0: Bonjour, bon lundi. Bah ouais, on est reparti pour une nouvelle semaine. Il est 6h à suivre, c'est dans 2 minutes Paul McCartney, Jackson.
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2: Bonjour à tous. La France a chaud. 49 départements sont placés aujourd'hui en vigilance rouge canicule. Un véritable record selon le ministre délégué chargé de la transition écologique, Mathieu Lefèvre. 40 autres sont également en alerte orange. Selon un décompte de l'agence France Presse, 35 millions de personnes seront concernées par la vigilance rouge aujourd'hui. Et plus de 90% de la population française sera sous alerte orange ou rouge. Déjà, hier, les températures ont été très élevé avec un thermomètre qui a dépassé les 42 degrés à Châteaumeillan dans le Cher ou encore dans les Landes. 40 degrés également à Saintes en Charente-Maritime, plus de 39 à Poitiers. La chaleur qui perturbe notamment les écoles. 845 écoles élémentaires et collèges sont fermées aujourd'hui dans les départements en vigilance rouge. 1800 autres établissements vont aménager leurs horaires en libérant les élèves en début d'après-midi. Le trafic ferroviaire est également fortement impacté. 71 intercités ont déjà été supprimées depuis vendredi. En Ile-de-France notamment, plusieurs trains sont également annulés sur le RER et le réseau francilien. SNCF Voyageurs souligne de son côté que le plan de transport est en train d'être adapté. 3500 agents surveillent le réseau, les rails, les caténaires, la signalisation jour et nuit. Et la compagnie ferroviaire recommande également aux personnes vulnérables d'éviter de prendre le train. Et c'est une autre conséquence de cet épisode caniculaire. 3 personnes âgées sont décédées hier en Gironde, probablement en raison des fortes chaleurs. Et c'est en tout cas ce qu'a annoncé la préfète du département. Les victimes étaient âgées de 80 à 95 ans. Dans le reste de l'actualité, après des tensions, des progrès encourageants, les négociations continuent entre les États-Unis et l'Iran. Et les deux pays ont trouvé un compromis sur une feuille de route visant à parvenir à un accord définitif dans un délai de 60 jours. Et puis le football avec la suite de la Coupe du Monde. L'Égypte vient de battre la Nouvelle-Zélande 3-1. On notera également la large victoire hier soir de l'Espagne sur l'Arabie Saoudite 4-0. Match nul 0-0 entre la Belgique et l'Iran. Excellent début de journée à tous.

0: Paul McCartney et Michael Jackson.
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0: Ouais, surtout lundi, on a besoin d'être ensemble hein, pour partir évidemment, puis après pour affronter également cette chaleur canicule. Là, bon, ça va bien, vous avez passé, j'espère, un excellent week-end avec plein de belles manifestations, avec de la chaleur, hein, ça c'est clair, hein, on n'est pas passé inaperçu, ça continue le week-end avec tout plein de rendez-vous, la fête de la musique, c'était bien, parfait. Voilà, musique, justement sur Nov pour votre début de journée. Bon lundi à tous, hein, nous sommes le 22 juin et courage pour la reprise, on est ensemble tout au long de cette matinée. L'info revient tout à l'heure, évidemment, côté musique, d'ici, en préparation, Kimber Rose. Et voici Oria avec Soirée mondaine sur Nov.

À 12h35 sur 9, on vous donne le programme tout à l'heure. Côté musique, je vous annonce, là aussi, côté programme, c'est parfait. On a Parcells, le groupe australien, c'est la suite. Tout à l'heure, Mylène Farmer, le retour avec C'est à qui le tour. Et voici D6 sur 9 et Kid Cudi. Bon réveil.

côté Parcells. Aujourd'hui, côté personnalité, c'est notamment l'anniversaire d'une chanteuse, grande chanteuse, Cyndi Lauper, 73 ans, également une actrice, grande actrice, vous l'avez peut-être vu dernièrement dans Le Diable s'habille en Prada, le deuxième, hein, c'est Meryl Streep, remarquable actrice, hein, 77 ans, également le chanteur d'Indochine, Nicolas Sirkis, 67 ans, et puis un chanteur qui a marqué les années 80 en solo, et puis également avec, entre autres, les Communards, Jimmy Somerville, qui fête ses 65 ans. Bientôt les infos, bientôt 6h30, d'ici là, on a Miley Cyrus, entre autres, et Mylène Farmer avec C'est à qui le tour sur Neuve.

0: Louis Mazouane, c'était Maïl et Cyrus. L'horoscope dans quelques minutes, alors quel temps pour aujourd'hui? Vous êtes au courant, toujours et encore de la chaleur, très chaud, vraiment. Hein. On fait le point tout à l'heure, et courage pour affronter cette nouvelle journée. L'info tout de suite, avant d'écouter entre autres Talk Talk pour les années 80, et dans deux minutes c'est Carbone sur Nov Ma Radio, le nouveau, ne me quitte pas.
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2: Bonjour à tous. La France a chaud. 49 départements sont placés aujourd'hui en vigilance rouge canicule. Un véritable record selon le ministre délégué chargé de la transition écologique, Mathieu Lefèvre. 40 autres sont également en alerte orange. Selon un décompte de l'agence France Presse, 35 millions de personnes seront concernées par la vigilance rouge aujourd'hui. Et plus de 90% de la population française sera sous alerte orange ou rouge. Déjà hier, les températures ont été très élevées avec un thermomètre qui a dépassé les 42 degrés à Château-Meillan dans le Cher ou encore dans les Landes. 40 degrés également à Saintes en Charente-Maritime, plus de 39 à Poitiers. La chaleur qui perturbe notamment les écoles. 845 écoles élémentaires et collèges sont fermés aujourd'hui dans les départements en vigilance rouge. 1800 autres établissements vont aménager leurs horaires en libérant les élèves en début d'après-midi. Le trafic ferroviaire est également fortement impacté. 71 intercités ont déjà été supprimées depuis vendredi. En Ile-de-France notamment, plusieurs trains sont également annulés sur le RER et le réseau francilien. SNCF Voyageurs souligne de son côté que le plan de transport est en train d'être adapté. 3500 agents surveillent le réseau, les rails, les caténaires, la signalisation jour et nuit. La compagnie ferroviaire recommande également aux personnes vulnérables d'éviter de prendre le train. Et c'est une autre conséquence de cet épisode caniculaire. 3 personnes âgées sont décédées hier en Gironde, probablement en raison des fortes chaleurs. Et c'est en tout cas ce qu'a annoncé la préfète du département. Les victimes étaient âgées de 80 à 95 ans. Dans le reste de l'actualité, après des tensions, des progrès encourageants, les négociations continuent entre les États-Unis et l'Iran. Et les deux pays ont trouvé un compromis sur une feuille de route visant à parvenir à un accord définitif dans un délai de 60 jours. Et puis le football avec la suite de la Coupe du Monde. L'Égypte vient de battre la Nouvelle-Zélande 3-1. On notera également la large victoire hier soir de l'Espagne sur l'Arabie Saoudite 4-0. Match nul 0-0 entre la Belgique et l'Iran. Excellent début de journée à tous.

0: années 80, c'était le groupe Tall Talk. Love. 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L'horoscope avant d'écouter 47 Terre Superstar et Coldplay à suivre. Sur Neuve.
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2: 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Taureau, Mars vous pousse de l'avant. Vous retrouvez l'énergie nécessaire pour initier de nouveaux projets. Gémeaux, dévoilez le fond de votre cœur. Dites tout ce que vous pensez, vous vous sentirez bien mieux. Cancer, bonne forme, vous vaquez à vos occupations avec un tonus hors pair. Lion, vous serez comblé aujourd'hui, car vous charmez même à votre insu. Faites des vœux amoureux, ils seront exaucés. Vierge, affirmez vos choix avec plus de véhémence et ne vous laissez pas influencer par Pierre, Paul ou Jacques. Balance, vous êtes extrêmement sociable, ce qui vous permet de tisser de nouveaux liens, de prendre des contacts que vous utiliserez dans les semaines à venir. Scorpion, vous êtes un professionnel exemplaire, vous respectez vos engagements à la lettre et votre sens du devoir vous honore. Sagittaire, renouez le dialogue avec votre conjoint. Vous pourrez ainsi améliorer et donner un nouveau souffle à votre relation. Capricorne, acceptez toutes les invitations de vos proches. Vous devez faire des efforts et vous montrer plus avenant. Verseau, si votre météo amoureuse est nuageuse, ne vous inquiétez pas. Vous savez bien qu'après la pluie, vient toujours le beau temps. Poisson, utilisez tous les nouveaux médias pour vous documenter. Vous obtiendrez des informations que vous pourrez rentabiliser dans la foulée.
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0: Superstar et le groupe 47 Terre.
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0: En ce lundi, bon réveil et courage, courage pour attaquer cette nouvelle journée, nouvelle semaine avec de la chaleur. Hein, toujours et encore la canicule. On reste prudent. Lundi aujourd'hui, nous sommes le 22 juin. On fait justement un point météo dans quelques minutes. L'info tout à l'heure, l'info dans le Nord-Ouest vendredi à 7h. Et puis côté musique, entre autres, il y aura Orson, Lucent et puis voici Oshi qui arrive avec un nouvel album. Et avec notamment cet extrait, vous l'avez peut-être vu d'ailleurs, c'était vendredi sur la scène de l'émission live. Taratata. L'émission est en ligne, évidemment, en replay, n'hésitez pas. Hein. Oshi tout de suite sur Nov, dans les matins Nov. C'est bonjour docteur.

0: Oshi à sa réveil avec ce titre. Hein. C'était Bonjour Docteur à l'instant sur Neuf Mar Radio. On est les infos bien sûr à 7h. Lucent à écouter d'ici là. Puis dans quelques petites secondes, vous écouterez le souvenir du groupe américain Orson.
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0: Bon, la météo, évidemment, on en parle beaucoup actuellement, normal. Hein. Zone donc caniculaire, hein. Vous le savez, nous sommes en vigilance rouge depuis hier et ça continue à nouveau. Prudence, il fait déjà très chaud, 26 degrés, évidemment, ça va grimper, vous le savez, au fil des heures. On aura par exemple du 30 degrés à 10h et puis dans l'après-midi, 38, 40 degrés, encore plus chaud apparemment pour demain, mardi ainsi que mercredi. Pour les horaires des marées, aujourd'hui, lundi 22 juin, les coefficients 58, une basse mer, c'était à 5h25. C'est actuellement la pleine mer tout à l'heure à midi.

0: Elle s'appelle Lucente sur Neuve. Allez, bon lundi, c'est la reprise. Courage évidemment à tous. On a Gwen Stefani dans quelques minutes. C'est juste après les infos sur Neuve.
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0: Lundi aujourd'hui, il y a l'actu avec le journal et puis l'actu nationale et internationale et avec Clémence Lobary. Bonjour.
2: Bonjour à tous. La canicule touche toute la France. 49 départements sont placés aujourd'hui en vigilance rouge canicule. Un véritable record selon le ministre délégué chargé de la transition écologique, Mathieu Lefèvre. 35 millions de personnes seront concernées. 40 autres départements sont également en alerte orange. Météo France attend encore des pics de 40 à 42 degrés entre les Pays de la Loire, le Poitou, Charente et l'Aquitaine, 36 à 40 degrés ailleurs, hors zone littorale. Et face à ces conditions climatiques extrêmes, 845 écoles et collèges sont fermés aujourd'hui dans les départements en vigilance rouge. 1800 autres établissements vont aménager leurs horaires en libérant les élèves en début d'après-midi. Le trafic ferroviaire est également fortement impacté. 71 intercités ont déjà été supprimés depuis vendredi. En Ile-de-France notamment, plusieurs trains sont également annulés sur le RER et le réseau francilien. La SNCF recommande également aux personnes vulnérables d'éviter de prendre le train. Et qui dit forte chaleur dit risque d'incendie. 17 départements de l'Ouest et du Sud sont en alerte orange pour les feux de forêt. Des départements qui pourraient passer en risque maximal selon Mathieu Lefèvre. Et c'est une autre conséquence de la chaleur. Un adolescent de 16 ans est mort noyé hier à Poitiers. Depuis vendredi, au moins 5 autres adolescents sont décédés des suites d'une noyade dans plusieurs endroits de France. Dans le reste de l'actualité, le temps des réponses. Près de 3 semaines après la mort de Liana, le rapport d'inspection pour faire la lumière sur les dysfonctionnements dans cette affaire doit être remis aujourd'hui à Sébastien Lecornu. Selon les informations de la Tribune dimanche, il évoque notamment le temps perdu dans la prise en charge de la plainte déposée en août 2025 par la mère de Rosa, cet enfant de 10 ans qui accuse Jérôme Barella de l'avoir violée à plusieurs reprises. Et puis le football avec le deuxième rendez-vous du mondial pour les Bleus. Après la victoire 3-1 face au Sénégal, l'équipe de France affronte l'Irak à Philadelphie pour son deuxième match de groupe. Avec une victoire, les Bleus valideraient déjà leur billet pour les 16e de finale. Coup d'envoi à 23h. Excellent début de journée à tous.
0: Merci. Vous écoutez Neuve à 7h02. L'info continue ce lundi. C'est l'actu locale et régionale avec Emmanuel Achard. Bonjour Emmanuel.
3: Bonjour Thierry. Bonjour à toutes et à tous.
0: La vigilance rouge, bien sûr, un canicule activé.
3: Oui, depuis hier, on le sait, la Vendée, la Loire-Atlantique et ce lundi 47 autres départements sont en vigilance rouge, 40 en vigilance orange. Ça va s'aggraver, nous dit Météo France. Les préfets dans le secteur ont, hier, on le sait aussi, interdit la consommation d'alcool sur la voie publique et des feux d'artifice. En Vendée, cela vaut pour la période de vigilance. Des mesures spécifiques à mise en place, un poste de commandement dédié, installé et armé au CODIS, appuie la supervision, nous dit le préfet. Et les employeurs de sapeurs-pompiers volontaires conventionnés ont été sollicités pour faciliter la disponibilité de leurs salariés.
0: La vigilance rouge appelle à davantage d'adaptation.
3: La préfecture a que les conditions de travail par les fortes chaleurs présentent des dangers et augmentent le risque d'accident. Une vigilance particulière s'impose à partir de 28 degrés pour un travail physique et de 30 degrés pour des activités de bureau. Il s'agit donc d'adapter la nature des tâches, si possible un horaire, pause, équipement et boisson. La préfecture annonce des visites de l'inspection du travail avec pour cible principale les activités d'extérieur. Les sorties scolaires sont annulées. Pour les examens, ils sont maintenus comme le grand oral dès aujourd'hui. Mais des mesures doivent être prises pour la sécurité des candidats et personnels.
0: Biocop à Châlons, un bilan positif pour la récolte biosolidaire.
3: Vendredi à Châlons, le magasin Biocop a donné les résultats de son action biosolidaire les 12 et 13 juin. Deux jours de récolte de produits alimentaires, produits d'hygiène et d'entretien. Cette année, 822 euros ont été récoltés pour 241 produits donnés. C'est un peu moins que l'an passé, mais au vu du contexte économique actuel, le magasin se dit plutôt satisfait de ces deux journées. On en reparle à 7h30.
0: Et la compagnie vendéenne cap vers le parc éolien et mines.
3: Avec la compagnie vendéenne, effectivement, des visites en mer du parc éolien sont possibles. Éolien en mer des îles Dieu et Noirmoutier en marche depuis le 28 mai. Un embarquement à la gare maritime de Fromentine pour une sortie de 3 heures. Au total, 58 passagers étaient présents lors de la première, en avant-première. Ils ont été au plus proche des 61 éoliennes réparties sur 83 km² au large de la Vendée. Prochaine sortie, c'est samedi. On va écouter tout à l'heure le reportage de Paco Gomez qui a profité de cette première sortie en mer.
0: 7h30, tout à l'heure, le retour évidemment de l'info, le journal complet avec vous et reportage à venir. Merci Emma, vous avez bien dormi. dormi, ça va?
3: Moi, ça a été pour l'instant.
0: Ah ouais.
3: Et vous?
0: Ok, bah moyen, mais
3: un peu plus.
0: Voilà.
3: Sûr, ouais.
0: Je me dis qu'on va finir par s'y habituer, mais non, c'est pas possible.
3: Je pense que la prochaine nuit sera plus difficile.
0: Dur, dur. Allez, bah vivement la fin de la semaine.
3: Oui. Tiens,
0: voilà. Allez, on est lundi. En attendant, courage. Et puis merci d'être avec nous les matins 9 en ce lundi. Aujourd'hui, nous sommes, ça pique un peu hein, au niveau du réveil. C'est clair. 7h04. L'info revient donc tout à l'heure. Et puis justement, le point météo dans quelques minutes. Gwen Stéphanie et puis la nouveauté avec Adèle Castillon était avec toi sur 9.
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0: Gwen Stefani à l'instant sur Nova en souvenir. C'était en 2005.
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0: Ouais, très très belle journée. Bon, vous le savez, chaude, très très chaude. Il fait déjà chaud. Je pense que voilà. Chaud, hein, c'est clair. Allez, 26 aujourd'hui, en tout cas pour ce matin, dès le réveil, déjà 26 évidemment. Ça va grimper, on fait le point météo dans quelques petites secondes. Lundi aujourd'hui, nous sommes le 22 juin. Courage évidemment pour la reprise et puis courage hein, pour celles et ceux voilà, qui bossent, qui vont bosser à l'extérieur aujourd'hui avec cette chaleur hein, dure. Ou alors celles et ceux qui bossent là où on ne peut pas se rafraîchir également. Courage, courage. Nous fêtons aujourd'hui Alban. On est reparti pour une nouvelle semaine. Par contre, alors dans la bonne humeur, la bonne musique évidemment. Tout va bien de ce côté-là. 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La suite en musique avec la nouveauté d'El Castillon pour l'été. Ça s'appelle justement Été avec toi. On a Tal également. Tout ça, c'est juste après le point météo à 7h09. Bonjour, bon réveil. 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
0: 26 déjà, on va aller aux alentours des 40 degrés pour cet après-midi, 38 en moyenne, 40 un peu plus même à l'intérieur des terres, encore plus chaud hein, pour demain, mardi, mercredi. Le pic est attendu effectivement pour donc la canicule hein, entre mardi et mercredi, c'est-à-dire comment ça va taper. En tout cas, le soleil est bien présent, c'est clair, ça brille avec des températures très chaudes. Vigilance rouge, prudence donc, coefficient 58 hein, pour les horaires démarrés aujourd'hui, avec tout à l'heure une pleine mer à midi.
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Total sur Nov Radio avec le passé à 7h16. Le rappel de l'info de ce lundi 22 juin, venant d'écouter notamment Skip the Use et We Are Good. L'info avec 49 départements donc en vigilance rouge canicule aujourd'hui, dont la Vendée et la Loire-Atlantique, 40 en orange. Et cela va se poursuivre, hein, voire s'aggraver dans les prochains jours, prévient Météo France. 180 records mensuels de température ont été égalés ou battus ce week-end avec de nouveaux records absolus, dont 42,2 degrés à Château-Meillans et dans le Cher. La chaleur qui est peut-être à l'origine de 3 décès en Gironde de personnes âgées de 80 à 95 ans. Leur autopsie doit le confirmer. Les appels au SAMU ont augmenté de 20 à 30% selon le ministre de la Santé. Le PDG de la SNCF, Jean Castex, lui, invite les voyageurs les plus vulnérables à éviter de prendre le train pendant la canicule, en soulignant qu'on ne pouvait pas écarter les incidents sur le réseau. Et puis l'affaire Liana, l'enquête administrative rend des conclusions aujourd'hui au gouvernement. Elle pointerait des défaillances individuelles plutôt qu'un manque de moyens suite à deux plaintes pour viol sur mineur déposées contre Jérôme Barella.

0: We Are Good, nouvel album, premier extrait, carton plein pour le groupe Skip the Use sur Nov. Je peux vous dire que c'est un groupe à voir sur scène. Vous pouvez d'ailleurs vérifier cette info, en allant les voir. Et c'est pour bientôt, début août, lors de la nouvelle édition qui se prépare évidemment. Le festival vient dans mon île. Festival 2026, l'édition du côté de l'Île-Dieu. Il y aura donc Skip the Use le lundi 3 août. Ça va bouger, déménager sur scène. Charlie Winston également pour ce rendez-vous, entre autres. Vous avez toutes les infos donc pour cette nouvelle édition de Viens dans mon île sur le site et la possibilité de réserver, entre autres. C'est pas rien pour les voir. Skip the Use directement donc sur le site Viens dans mon île. L'info dans quelques minutes, il sera 7h30. Le journal, merci d'être avec nous. Bon réveil avec Nov. Courage évidemment pour à nouveau affronter cette journée caniculaire. Zao côté musique avec MC Solar et Capital Cities. C'est prévu dans 2 minutes sur Nov à 7h20.
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0: Un duo new-yorkais il y a quelques années, c'était Capital Cities à l'instant sur Neuf.
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0: En ce lundi, courage évidemment pour attaquer la nouvelle journée, la nouvelle semaine. Courage évidemment pour affronter cette canicule qui va donc s'intensifier. On en reparle d'ailleurs dans quelques minutes avec Emmanuel. L'info donc, la vigilance rouge canicule activée en Vendée. Et puis on ira à Chaland avec un bilan positif pour la récolte bio solidaire à Biocop à suivre dans le journal. Reportage également à écouter dans quelques minutes. 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Tout est en ligne, comme d'habitude, le site et l'appli Neuf. L'info dans 3 minutes, 7h30, le temps d'écouter et d'apprécier parce que c'est vachement bien. Bah ouais, c'est clair. Zao, l'album Versatile est disponible avec notamment cet extrait avec MC Solar. C'est comme Caroline sur Neuf.

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1: Caroline, le petit clin d'œil sympa, ce grand succès d'MC Solar qui participe évidemment à ce titre signé Zao sur Neuve. Sia avec Awake Tonight, c'est uniquement sur Neuve, c'est le nouveau la chanteuse australienne, un titre qui va nous accompagner tout au long de l'été, c'est juste après les infos sur Neuve. L'actu, le journal avec Emmanuel Achard. Bonjour Emmanuel.
2: Bonjour Thierry, bonjour à toutes et à tous. Et vigilance rouge, canicule activée en Vendée, à Chalon, un bilan positif pour la récolte biosolidaire à Biocoop, compagnie vendéenne, cap vers le parc Olien et Mines à découvrir en bateau. On donnera quelques résultats sportifs aussi avec une belle médaille d'or pour le sablé Gogro.
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1: La vigilance rouge canicule donc activée.
2: Et depuis hier en Vendée, en Loire-Atlantique et aujourd'hui, 47 autres départements sont en vigilance rouge, 40 en vigilance orange. La canicule non seulement se poursuit, mais elle va s'aggraver dans les prochains jours, prévient Météo France. Les préfets dans le secteur ont hier interdit la consommation d'alcool sur la voie publique, les feux d'artifice aussi. En Vendée, cela vaut pour toute la période de vigilance. Des mesures spécifiques mises en place, un poste de commandement dédié, installé, armé au CODIS, appuie la supervision et puis les employeurs de sapeurs-pompiers volontaires conventionnés ont été sollicités pour faciliter la disponibilité des salariés. A noter que La Roche-sur-Yon a annulé la fête de la musique hier. Nantes annonce la gratuité des musées et piscines pendant toute la période.
1: La vigilance rouge appelle à davantage d'adaptation.
2: La préfecture Vendée rappelle que les conditions de travail par les fortes chaleurs présentent des dangers et augmentent le risque d'accident. Une vigilance particulière s'impose à partir de 28 degrés pour un travail physique et de 30 pour les activités de bureau. Il s'agit donc d'adapter la nature des tâches, si possible à horaires et pauses, équipements, boissons. La préfecture annonce des visites de l'inspection du travail avec pour cible principale les activités d'extérieur. Elle préconise aussi pour les activités agricoles de se doter d'un moyen de communication pour tous travaux dans les champs, d'un système de travail au sol type déchaumeur et d'une tonne d'eau à 2000 litres ou d'un extincteur. Les sorties scolaires sont annulées. Pour les examens, ils sont maintenus comme le grand oral dès aujourd'hui. Mais des mesures doivent être prises pour la sécurité des candidats et personnels. Et puis si vous connaissez des personnes âgées, handicapées, sans domicile ou fragiles qui sont isolées, incitez-les à s'inscrire sur le registre des personnes vulnérables tenu par chaque mairie de la préfecture. Elle annonce aussi plus de maraudes dans ces prochains jours.
1: Le trafic a été fortement perturbé hier sur les rails.
2: Précisément la ligne grande vitesse atlantique en raison d'une panne d'aiguillage due à la dilatation des rails sous les fortes chaleurs. Elle a été résolue en début d'après-midi, mais des retards ont persisté tout l'après-midi.
1: Biocoop à Chalon, un bilan positif pour la récolte biosolidaire.
2: Vendredi dernier à Chalon, le magasin Biocoop a donné les résultats de son action biosolidaire. Elle s'est déroulée les 12 et 13 juin dans le magasin de Biocoop Chalon. L'objectif était de récolter un maximum de dons, produits alimentaires, produits d'hygiène, d'entretien. Cette année, 822 euros ont été récoltés pour 241 produits donnés. L'an passé, c'était 1050 euros pour 332 produits. Alors, au vu du contexte économique actuel, le magasin se dit plutôt satisfait de ces deux journées. Stéphanie Yardin est la gérante de la Biocoop Maréchine à Chalon. Elle souligne aussi l'importance des produits d'hygiène, des articles de première nécessité, bien souvent oubliés.
3: On a essayé de sensibiliser les gens sur des dons, sur des produits non alimentaires, rayon bébé, hygiène féminine aussi. La précarité là-dessus, elle est quand même assez importante. Et il y a eu plus de dons de cette nature-là, en fait. Et c'est vrai que ça, les gens, quand on les oriente vers ça, assez spontanément, on va sur le paquet de pâtes ou le machin, parce qu'on se dit on va sur des trucs de première nécessité, mais on pense pas que sur la première nécessité, typiquement l'hygiène féminine, c'est de la première nécessité aussi, quoi.
2: Et donc vendredi était aussi l'occasion de remettre au CCS les marges des produits reçus. Un chèque de 260 euros a été reversé à l'établissement, à l'association, la Biocoop.
1: Compagnie vendéenne cap vers le parc éolien et mines.
2: Avec la compagnie vendéenne, elle propose des visites en mer du parc Les Olines en mer des îles de Noirmoutier en marche depuis le 28 mai. Un embarquement à la gare maritime de Fromentine pour une sortie de 3 heures. Au total, 58 passagers étaient présents début juin pour une avant-première. Ils ont été au plus proche des 61 éoliennes posées en mer réparties sur 83 km² au large de la Vendée. Alors, selon les estimations, ce parc est capable de fournir de l'électricité à 800 000 personnes à l'année. Mario Allard est responsable commercial pour la compagnie vendéenne. Il nous explique justement l'installation de ces 61 éoliennes en mer.
4: Ils ont verticalisé une tunnelière et donc ils font des forages au fond de la mer. C'était un trou de 7 mètres de diamètre. Ils ont creusé le fond de la mer pour pouvoir installer une fondation. Et après, sur cette fondation, il y a une pièce de transition qui s'installe. C'est la pièce jaune qu'on voit au pied de l'éolienne. À chaque fois, c'est des bateaux différents avec des spécificités. Le parc de Dieu-Noirmoutier, c'est des bateaux jack-up. Donc, c'est des bateaux qui avaient des pieds et ils se posaient au sol, ce qui leur permettait de gruter des éléments en dehors du bateau sans avoir à ballaster. Donc après, il y avait Vol-au-Vent, le dernier bateau qui est intervenu, qui installait le mât, la turbine et puis les trois pales.
2: Et cette semaine, cet été, la Compagnie Vendéenne propose 4 sorties supplémentaires, une ce samedi, une autre le 8 juillet et 2 en septembre.
1: Et puis les résultats sportifs du week-end.
2: Il y a déjà de l'or pour le boxeur sablé Hugo Grou en Chine, étape de Coupe du Monde. Il a battu hier l'Américain Marcus Luther chez les moins de 65 kilos. Prochaine belle échéance au mois de septembre, les championnats d'Europe pour Hugo, 25 ans. À noter que son grand frère Enzo fera son 10e combat professionnel samedi 4 juillet à l'Arena des Sables d'Olonne face à l'Indien Sagar Chand. Samedi, les foulées du Goa, victoire d'Oussama Nabilé dans la course des As devant Harry Louradou et Moussa Badout. Arnold Janesson termine 5e devant Anthony Guillard et Eva Couton, première chez les femmes dans la populaire femme, victoire d'Emma Toula en 29 minutes 5. Et chez les hommes, Aurélien Gaborio s'impose en 24 minutes 26.
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1: Alors, la météo aujourd'hui, canicule, donc vigilance rouge, hein, depuis hier, ça continue apparemment une grande partie de la semaine. Je ne sais pas si on va en voir le bout. Prudence, hein, soyez donc vigilants face à cette chaleur qui va encore et encore et encore s'intensifier. Il fait déjà 26 degrés, on annonce 31-32 degrés à 10h ce matin.
2: Mais
1: 10h.
2: Ouais, et l'après-midi
1: 38-39 et un peu plus à l'intérieur des terres. Voilà. Au bord de mer, il fait toujours un petit peu plus frais. Le retour de l'info à 7h45, on va partir donc à la découverte du parc éolien entre les îles Yeux et Noirmoutier, c'est ça?
2: Exactement, ouais. Avec la Compagnie Vendéenne qui vous propose d'arriver justement en bateau vers ces éoliennes, les découvrir. On a un guide sur le bateau qui raconte tout, on a un reportage signé Paco Gomez.
1: À écouter sur Neuf, à tout à l'heure à 7h45. Voici Sia avec Wake Tonight. Bonjour et bon réveil.
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0: Ah ben ça lance la journée, le tout dernier SIA avec Afrojack, c'était Wake Tonight sur Nov. Souvenir de Barry White, c'est dans quelques petites secondes. 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Lundi aujourd'hui, 22 juin, merci d'être avec nous, de bien débuter la semaine. Nous fêtons Alban, l'anniversaire d'une chanteuse anglaise, Cyndi Lauper. Tout le monde connaît bien sûr, on lui doit de nombreux succès. Meryl Streep, la célèbre actrice, vous l'avez peut-être vue dernièrement dans Le Diable s'habille en Prada, le deuxième, hein, 77 ans aujourd'hui. Nicolas Sirkis, le chanteur du groupe Indochine, 67 ans, et puis un chanteur anglais qui a marqué les années 80. Là aussi, avec de nombreux succès, il a participé à l'aventure de deux groupes, Bronski Beat, les Communards, et puis ensuite en solo, oui, c'est lui, Jimmy Somerville. 65 ans, la suite avec donc Barry White, le retour de l'info, Milky tout à l'heure, Just the Way You Are, et voici l'horoscope. Pour ce lundi, bon réveil avec nous, c'est Nov, les matins Nov, il est 7h40.
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2: Bélier, vous ne cherchez pas à instaurer une histoire sentimentale sérieuse, vous voulez vous amuser et voilà tout. Taureau, Mars vous pousse de l'avant. Vous retrouvez l'énergie nécessaire pour initier de nouveaux projets. Gémeaux, dévoilez le fond de votre cœur. Dites tout ce que vous pensez, vous vous sentirez bien mieux. Cancer, bonne forme, vous vaquez à vos occupations avec un tonus hors pair. Lion, vous serez comblé aujourd'hui, car vous charmez même à votre insu. Faites des vœux amoureux, ils seront exaucés. Vierge, affirmez vos choix avec plus de véhémence et ne vous laissez pas influencer par Pierre, Paul ou Jacques. Balance, vous êtes extrêmement sociable, ce qui vous permet de tisser de nouveaux liens, de prendre des contacts que vous utiliserez dans les semaines à venir. Scorpion, vous êtes un professionnel exemplaire, vous respectez vos engagements à la lettre et votre sens du devoir vous honore. Sagittaire, renouez le dialogue avec votre conjoint. Vous pourrez ainsi améliorer et donner un nouveau souffle à votre relation. Capricorne, acceptez toutes les invitations de vos proches. Vous devez faire des efforts et vous montrer plus avenant. Verseau, si votre météo amoureuse est nuageuse, ne vous inquiétez pas. Vous savez bien qu'après la pluie, vient toujours le beau temps. Poisson, utilisez tous les nouveaux médias pour vous documenter. Vous obtiendrez des informations que vous pourrez rentabiliser dans la foulée.
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0: génie inoubliable dans les années 70, plein de souvenirs. Barry White avec Let the Music Play sur Neuve. Bon lundi, il est 7h45. Le rappel de l'info, lundi 22 juin avec, vous le savez, la canicule. 49 départements en vigilance rouge canicule aujourd'hui, dont la Vendée, la Loire-Atlantique, 40 en orange. Et cela va se poursuivre, voire s'aggraver dans les prochains jours. Prévient Météo France, 180 records mensuels de température ont été égalés ou battus. Ce week-end, la chaleur qui est peut-être à l'origine de 3 décès en Gironde de personnes âgées de 80 à 95 ans. Leur autopsie doit le confirmer. L'affaire Liana, l'enquête administrative rend des conclusions aujourd'hui au gouvernement. Elle pointerait des défaillances individuelles plutôt qu'un manque de moyens suite à 2 plaintes pour viol sur mineurs déposées contre Jérôme Barella. Et puis le foot, évidemment, le mondial. La France affronte ce soir l'Irak à 23h ce soir à Philadelphia pour son deuxième match de la Coupe du Monde avec des risques d'orage d'ailleurs redoutés. Et l'info continue maintenant sur Neuve à 7h46. Alors cet été, découvrez le parc éolien en mer entre les îles Yeux et Noirmoutier, au plus près grâce à la compagnie vendéenne. Après 2 ans de travaux, elles sont actives. 61 éoliennes en mer, hautes de 200 mètres, réparties sur 83 km carrés. Alors l'entreprise de transport maritime vers l'île Yeux a déjà effectué une première sortie avec 58 passagers embarqués depuis la gare maritime de Fromentine. Le guide vendéen Patrick Ricolo était présent pour animer la sortie sur 2 heures, accompagné par Mario Allard, responsable commercial pour la compagnie vendéenne. Il nous parle de cette visite inédite du parc éolien et mine. Sur le bateau, on retrouve Pacôme Gomez.
1: Le parc éolien est visible depuis.
2: Aujourd'hui, c'est la première fois qu'on rentre dans l'enceinte du parc et qu'on fait le tour de la sous-station qui permet de collecter toute l'énergie produite par les éoliennes et de la préparer pour le transport, puisqu'il y a un câble qui relie la sous-station au continent.
3: Initialement, le bateau du jour est basé à Saint-Gilles-Croix-de-Vie, mais cet après-midi, c'est une sortie bien différente d'une sortie classique.
2: On a principalement des allers-retours journée et on peut accueillir jusqu'à 309 passagers avec 5 membres d'équipage. Pour faire une sortie vers le parc éolien, c'est un peu comme assister à un départ de course en mer. Il faut que les ponts, le pont supérieur, enfin tous les extérieurs soient accessibles. On pourrait mettre une jauge entre 150 et 180 passagers maximum pour une prestation comme on a fait aujourd'hui.
3: Ces éoliennes sont exploitées depuis le 28 mai dernier, après 2 ans de travaux.
2: Une première année où ils ont fait toute la partie pose des fondations et de la sous-station. Et l'année dernière, c'était la pose vraiment des éoliennes, donc le mât, turbine et pales. Le plus gros bateau qui a installé la sous-station, c'est un bateau qui faisait pas loin de 500 mètres de long, donc... On n'a pas l'habitude de voir des si gros bateaux dans le secteur.
4: Pour moi, c'était inédit et le fait qu'il y ait une conférence, nous y avons plongé dedans.
3: Voici Geneviève, présente à bord du bateau, venue du sud-ouest de la France. Pour elle, il n'y a plus de doute quant à la pertinence de ce projet.
4: Très très bonne chose, alors que je partais avec un avis qui était un petit peu plus réservé. C'est quelque chose qui est vraiment très utile, aussi écologique qu'on le veuille ou non. Ça ne me choque pas du tout, je trouve que c'est quand même une belle réalisation. Et en fin de compte, devant l'immensité de l'océan, on s'aperçoit qu'au 83 km², et en fin de compte, c'est pas si énorme que ça.
3: De retour sur la terre ferme, Caroline nous fait part aussi de son retour, encore émerveillée de cette visite unique en Vendée.
5: C'est absolument à faire. Le projet, ça fait des années qu'on entend parler et on voulait absolument le visiter. Non mais c'est génial en fait. Le faire pour comprendre les enjeux, comprendre en fait le système, pour se dire que c'est vraiment la nouvelle énergie et il faut y aller quoi. Donc c'est hyper intéressant. J'avais déjà la certitude que l'éolien c'est l'avenir, mais en fait d'écouter quelqu'un de passionné qui s'est renseigné, c'est une évidence en fait.
3: Et ce projet d'éolienne illustre déjà une attractivité à la fois touristique et locale.
2: Aujourd'hui il y a une vraie demande, les gens sont curieux et je pense que les gens qui habitent sur le territoire, ils sont aussi intéressés par cette nouveauté. On les voit pas tout le temps. Quand il y a une visibilité qui est mauvaise en mer, finalement on s'en rend pas compte. La balade du dimanche quand il fait beau, on se dit tiens, qu'est-ce que c'est que c'est ça là-bas, on n'avait pas vu, on n'avait pas suivi. Et c'est vrai qu'il y a des éoliennes qui font partie du paysage maintenant.
0: Et puis notez que pour les curieux, la prochaine sortie en mer est prévue ce samedi 27 juin. La billetterie est déjà ouverte, c'est simple, vous allez sur le site de la compagnie vendéenne. Reportage à écouter, à réécouter en ligne quand vous voulez de chez vous, le site neuvemaradio.fr.
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0: Allez, on enchaîne avec la météo de ce lundi. Évidemment, chaud, chaud, chaud, chaud, chaud. Et ça va malheureusement s'accentuer. Ah oui, malheureusement, parce que là, c'est trop. Encore une fois, prudence, prudence. Hein, face donc à cette chaleur intense, il va faire très chaud cet après-midi. 38 à 39, un peu plus même à l'intérieur des terres. Il fait déjà 26 à 27. Hein, c'est dire, la nuit prochaine, les températures vont tourner aux alentours des 27 à 28 degrés. Donc, difficile évidemment de trouver de la fraîcheur. Plein soleil, ça brille et ça chauffe. très très fort. Les horaires démarrés, le coefficient pour ce lundi 58, avec et tout à l'heure une pleine mer qui est prévue à midi.
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0: C'était Milky avec Just the Way You Are sur Nov. Début de semaine, il fait chaud, très très chaud. On a quand même des rendez-vous pour sortir, hein, en se protégeant évidemment de la chaleur. On va faire le point maintenant, comme tous les matins, et puis toutes les heures à la demie avec les infos signées Emma et avec le Bloc Nov. C'est l'heure, 7h54.
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0: Ouais, on bouge, on sort quand même.
2: Ah bah oui, exactement, okay. Et on peut aller à Chalon aujourd'hui. La Maison des Arts ouvre ses portes. On le rappelle, on peut s'inscrire toute la semaine gratuitement à des cours d'essai en ligne sur chalon.fr. Et on a une opération plein feu avec des concerts. Ce soir, voix d'ados et d'adultes à 20h dans l'auditorium de la Maison des Arts. Mardi 23 juin. Et mercredi, atelier jazz, variété internationale et musique trad. Ce sera dans le Jardin des Sens à 17h30. Les chœurs enfants à 19h. Donc mercredi, dans l'auditorium de la Maison des Arts. La médiathèque de Saint-Gervais adapte ses horaires. Elle l'a annoncé dès la semaine dernière. Dès demain, elle sera ouverte en fait à des horaires différents pour l'été. Ce sera le matin exclusivement, 9h30-13h jusqu'au 29 août. Notez quand même demain soir un rendez-vous à 19h, atelier culinaire avec l'équipe de la médiathèque qui invite comme régulièrement Marie-France Berthaud, bien connue des gourmets et des gourmands pour son blog unecuillerée pour papa.net. Et puis elle se prépare les Garnapiades, et si vous n'êtes pas encore inscrit, il est encore temps de le faire. Il faut créer une équipe entre 6 joueurs minimum, 10 maximum, pour se réunir le samedi 11 juillet au parc de l'Équaisière avec des déguisement de 10h à 18h. Vous avez plein d'épreuves très variées, décalées, 27 au total, comme l'épreuve des poteaux par exemple. Le tarif des inscriptions, c'est 15€ jusqu'à mardi, jusqu'à demain inclus. À compter de mercredi, ce sera 20€.
0: Donc il faut se dépêcher. Merci. Dans 4 minutes, 8h, le retour de l'info. Et voici Naïka pour la musique sur Nov Ma Radio.
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0: ça c'est idéal, hein, le son de l'été avec la chanteuse Leïka. Bonjour, bon réveil, merci d'être avec nous. C'est lundi avec Aurel San, bientôt le tout dernier Bruno Mars sur 9, il est 8h.
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0: L'info, le journal tout de suite avec l'actu nationale et internationale sur 9 et avec Clémence Lobary. Bonjour.
2: Bonjour à tous. La France a connu sa nuit la plus chaude depuis 7 ans. Il a fait en moyenne plus de 21 degrés. La canicule s'est installée sur la majeure partie du pays et les températures vont encore grimper aujourd'hui. 49 départements sont placés en vigilance rouge. 35 millions de personnes sont concernées. 40 autres départements sont également en alerte orange. Météo France attend encore des pics, hein, de 40 à 42 degrés entre les Pays de la Loire, le Poitou-Charentes et l'Aquitaine, 36 à 40 degrés ailleurs hors zone littorale. Des conditions qui perturbent le quotidien, notamment au sein de l'éducation nationale. 845 écoles et collèges sont fermés aujourd'hui dans les départements en vigilance rouge. 1800 autres établissements vont aménager leurs horaires en libérant les élèves en début d'après-midi. Le grand oral du bac est aussi impacté. Les épreuves de quelques 4000 candidats prévus aujourd'hui et demain ont été décalées de quelques jours. Ces températures ont également provoqué une hausse des appels au SAMU. À Paris, ils ont ainsi augmenté de 60% hier soir par rapport à une période habituelle. Plus de 40% à Troyes ou encore plus de 20% à Toulouse. Et pour faire face à ces conséquences de la chaleur, une nouvelle cellule interministérielle de crise sur la canicule se tient en fin de journée. Dans le reste de l'actualité, le retour d'un texte très controversé aujourd'hui à l'Assemblée nationale. Les députés se penchent une troisième fois sur la proposition de loi relative au droit à l'aide à mourir. Le gouvernement a déjà annoncé qu'il donnerait le dernier mot au Palais Bourbon le 15 juillet prochain. Les quatre aéroports de Moscou ont brièvement fermé ce matin, conséquence d'une nouvelle attaque de drones ukrainiens. Selon le maire de la capitale russe, 59 appareils ont été détruits. De son côté, le président ukrainien Volodymyr Zelensky assure que la Russie a lancé près de 2200 attaques de drones, 1800 bombes guidées et 87 missiles sur l'Ukraine en une semaine. Et puis ce soir, les Bleus jouent leur deuxième match de Coupe du Monde. L'équipe de France affronte l'Irak à Philadelphie après sa première victoire 3-1 face au Sénégal. Coup d'envoi à 23h. On suivra également Argentine-Autriche dès 19h ou Norvège-Sénégal à 2h du matin. Excellent début de journée à tous.
0: Merci, 8h02, vous écoutez 9. Avec tout de suite l'actu locale et régionale et avec le retour d'Emmanuel Achard. Bonjour Emma.
3: Rebonjour Thierry, bonjour à tous.
0: La vigilance rouge, canicule activée donc.
3: Effectivement, dans 49 départements, dont la Vendée, la Loire-Atlantique, les préfets dans le secteur ont hier interdit la consommation d'alcool sur la voie publique, des feux d'artifice aussi en Vendée, cela vaut pour la période de vigilance rouge et des mesures spécifiques sont mises en place, notamment un poste de commandement dédié, installé, armé au CODIS, les pompiers qui appuient la supervision et les employeurs de sapeurs-pompiers volontaires conventionnés sollicités pour faciliter la disponibilité de leurs salariés.
0: Deux semaines de procès annoncés à la cour d'assises de la Vendée.
3: Quatre affaires à suivre, jugées devant la cour, dont deux affaires de viol par des mineurs et ce à huis clos. Mais aujourd'hui s'ouvre pour trois jours l'affaire d'une tentative d'assassinat devant une boîte de nuit il y a 13 ans, en avril 2013, devant la discothèque Le Village à Toircey-Boulidro. Alors pourquoi un suspect n'est jugé qu'aujourd'hui? C'est qu'en fait il est parti après 3 ans d'incarcération. Il a obtenu une libération conditionnelle. Il ne s'est pas présenté au procès en novembre 2019. Son compère est condamné lui à 8 ans de prison. Un mandat d'arrêt a été lancé. C'est en mai 2025 que le fuyard a été retrouvé au Portugal. Il est donc rejugé cette semaine.
0: Une visite en avant-première du parc éolien Émines.
3: Oui, c'est évidemment en mer que cela se passe et avec la compagnie vendéenne. Il y a quelques jours, de premiers visiteurs ont pu découvrir le parc éolien entre les îles Dieu et Noirmoutier. Une sortie inédite organisée juste avant l'inauguration. L'embarquement était prévu à la gare maritime de Fromentine. Pour cette première, 58 passagers étaient inscrits à bord du bateau. On en reparle tout à l'heure et on va pouvoir rééditer un samedi prochain. Nouvelle sortie sur inscription.
0: Biosolidaire à Chaland, de bons résultats pour Biocop et le CCAS.
3: Oui, c'était vendredi pour la remise d'un chèque. Le magasin Biocop de Chaland a dressé le bilan de son action biosolidaire. Plutôt bon selon les organisateurs, malgré la situation économique actuelle. Les 12 et 13 juin derniers, Biocop et le CCAS ont organisé deux jours de récolte à Chaland entre denrées alimentaires, produits d'hygiène et d'entretien. 822 euros récoltés pour 241 produits reçus avec l'aide de 24 bénévoles. On en reparle tout à l'heure.
0: À 8h30, avec évidemment le retour de l'info, le journal complet, puis un petit mot pour ce lundi début de semaine avec vous, Emmanuel. Les rendez-vous de midi à 12h35 aujourd'hui.
3: Eh bien, le maire de Notre-Dame-de-Mont, nouveau maire, il s'appelle Jean-Philippe Bideau. On va le découvrir ensemble tout à l'heure.
0: Et en direct, évidemment, sur 9. Bonjour, bon réveil, bonne semaine et courage, évidemment, pour affronter donc cette canicule. On fait le point météo dans quelques minutes. Voici Aurel San et la Terre est ronde sur 9, 8h04.
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2: Et on se réveille déjà avec de la chaleur. 26 à 27 déjà pour ce matin. On fait le point météo dans quelques petites secondes. On parle cadeau, histoire de vous rafraîchir. On a des cadeaux très sympas, justement, idéal. Hein. Dans quelques petites minutes, on fait le point. Il y aura des tirages au sort tout au long de cette semaine. Tout est en ligne sur nos réseaux sociaux, notamment sur notre Facebook. Bruno Mars, bon, il a fait le plein, il a fait le show. C'était ce week-end du côté du Stade de France. À mon avis, il a dû faire très, très, très, très chaud. On va l'écouter avec son tout nouveau titre juste après le point météo sur Nova. Bruno Mars avec On My Soul. 8h08.
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2: 38-39 hein, cet après-midi, 40 voire un peu plus même à l'intérieur des terres. Il va faire encore plus chaud, le pic pour la canicule est attendu entre mardi et mercredi. C'est dire pour donc ce temps avec un ciel totalement dégagé, un plein soleil, des températures très chaudes. Ça va à nouveau grimper malheureusement pour les horaires démarrés. Le coefficient est de 58. On a tout à l'heure la pleine mer à 17h et la prochaine basse mer ce sera tout à l'heure en début de soirée à 17h44. Courage à tous.
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0: C'était le tout dernier Bruno Mars en nouveauté à l'instant sur Nov dans les matins Nov. Autre nouveauté qui arrive tout à l'heure et ce sera juste avant le journal, juste avant 8h30. Vous allez écouter, c'est déjà sur Nov. Ce lundi, il y a le tout dernier Alex Warren.
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0: Le chiffre du jour, eh bien, ce lundi, gros chiffre, hein, 61 159. À quoi ça correspond? On vous dit tout. Sachez que la consommation de produits issus de l'agriculture biologique a définitivement repris des couleurs dans l'Hexagone en France l'année passée en 2025. Ça remonte donc après une petite baisse. Et le nombre de fermes justement engagées en agriculture biologique, alors reste stable, hein, il est de 61 159. Voilà donc ce chiffre. 61 159 fermes en France, le nombre donc de fermes engagées en agriculture biologique avec une consommation qui repart un petit peu à la hausse dans ce domaine.
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0: Et voici le petit pêcheur, juste avant l'info sur Nov. C'est Manon Lisa.

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1: Manon, Lisa sur Neuve, c'était Le Petit Pêcheur. Claudio Capéo, c'est juste après le rappel de l'actu sur Neuve. Bon lundi à tous, il est 8h15. L'info de ce 22 juin, 49 départements donc en vigilance rouge canicule aujourd'hui, dont la Vendée et la Loire-Atlantique. 40 sont en orange et cela va se poursuivre, voire s'aggraver d'ailleurs dans les prochains jours, prévient Météo France. 180 records mensuels de température ont été égalés ou battus ce week-end. La chaleur qui peut être à l'origine de 3 décès en Gironde. Les appels au SAMU ont augmenté de 20 à 30% selon la ministre de la Santé. Des fêtes de la musique ont été annulées, hein, hier, et même des concerts, dont celui de Kenji Girac, par exemple, hier soir au Zénith de Limoges. Affaire Liana, l'enquête administrative rend des conclusions aujourd'hui au gouvernement. Elle pointerait des défaillances individuelles plutôt qu'un manque de moyens suite à 2 plaintes pour viol sur mineurs déposées contre Jérôme Barella.

0: ça va, c'était Claudio Capéo sur Nov. À 8h19, tout à l'heure vous allez jouer, nouvelle semaine avec de nouveaux partenaires, de nouveaux cadeaux, 10h midi, comme à chaque fois, c'est l'addition et c'est sur Nov. 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On passera un petit coup de fil tout à l'heure pour évidemment savoir plus. 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Mickey, c'est dans moins de 2 minutes sur Nov.
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Ça pique, pique, pique un peu quand même. C'était Mickey sur Neuve. Ce soir, évidemment, ce sera 23h. Non pas à 21h, mais à 23h. Mais vu la chaleur, on a du mal à s'endormir. Je pense qu'on va être nombreux à regarder, évidemment, la France ce soir à 23h en direct sur M6 pour son deuxième match de la Coupe du Monde. C'est à Philadelphie. À Philadelphie, aujourd'hui, donc aux États-Unis, face à l'Irak. Ce soir, 23h pour cette deuxième rencontre. Normalement, ça devrait le faire. Ça devrait bien se passer ce soir. Donc, Alex Warren, le nouveau, c'est ce qu'on écoute dans 3 minutes, juste après Atomic Kitten.

Eternal Flame. Alors la version originale c'était avec les Californiennes, bien sûr, les Bun Girls. Et puis là c'est une version qui a bien marché également un peu plus tard dans les années 2000. C'était Atomic Kitten sur Neuf. L'info dans quelques minutes. Et ouais, déjà il sera 8h30. Bonjour à vous si vous arrivez à l'instant, vous avez un peu chaud. Ok, c'est normal, c'est la canicule. Nous sommes en vigilance rouge et ça va, vous le savez, continuer. On peut le dire tout au long de cette semaine. On espère une petite baisse du mercure pour cette fin de semaine. On espère vraiment. Hein. Bon, en attendant, courage et prudence face à cette chaleur. L'info dans quelques minutes. Et puis là, tout de suite, je vous l'ai annoncé. Je pense qu'il est temps de l'écouter. On y va ? Allez, go. Ça sort. C'est tout nouveau. Il n'arrête pas de faire du tube. Que des tubes. Je pense que celui-ci aussi prend la même direction que les titres précédents. Passenger. Écoutez le tout dernier. Allez.

0: vous un instant sur Novma Radio. C'était le tout dernier Alex Warren et ça s'appelle donc Passenger. 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On a les infos qui arrivent dans quelques petites minutes. Voilà, on attend Emmanuel, elle va arriver tranquillement, c'est la chaleur, hein, ça doit être ça. Toujours pas? Ok, bah écoutez, on va enchaîner avec Amel Bent alors. C'est très simple, et puis on va retrouver les infos juste après. Ça s'appelle... Ah non, c'est bon, elle est là.
1: Ok.
0: Ah ben on va y aller, voilà. Je ne sais pas ce qui s'est passé. Apparemment, il y a eu un petit souci. On peut savoir ce qui s'est passé là? Non,
2: alors,
0: pas.
2: Un, j'étais sur un mail, donc j'ai pas vu l'heure. Et deux, je me suis accrochée à la porte.
0: Ah d'accord, ok. Et la porte est défoncée, c'est
2: non,
0: ça?
2: Non, c'est ma robe.
0: Ok. Bon, alors c'est pas grave pour la robe. Oh, oui, effectivement. Oui. Bon, allez, on y va pour les infos. C'est bon, c'est
2: désolée.
0: Prêt?
2: Désolée, oui,
0: il n'y a pas de souci, tout va bien. 8h31, 32 même. L'info sur Nov, ça arrive. Hein. Alors, les titres.
2: Les titres dans ce journal, la vigilance rouge canicule rend folle et activée en Vendée. À Chalon, on a un bilan très positif pour la récolte biosolidaire à Biocoop, c'était il y a quelques jours. Et la compagnie vendéenne vous propose un cap vers le parc éolien et mine à découvrir en bateau.
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0: Avec la vigilance rouge, donc canicule activée.
2: Et depuis hier, vous le savez, en Vendée, en Loire-Atlantique, 47 autres départements sont en vigilance rouge aujourd'hui, 40 en orange. Il fait très très chaud en France et ça devrait s'aggraver dans les prochains jours, prévient Météo France. Les préfets dans le secteur ont hier interdit par exemple la consommation d'alcool sur la voie publique et des feux d'artifice en Vendée. Cela vaut pour la période de vigilance. À noter que la Roche-sur-Yon a annulé la fête de la musique hier. Nantes annonce la gratuité des musées et piscines pendant l'épisode.
0: La vigilance rouge appelle à davantage d'adaptation.
2: La préfecture rappelle que les conditions de travail par les fortes chaleurs présentent des dangers et augmentent le risque d'accident. Une vigilance particulière s'impose à partir de 28 degrés pour un travail physique et 30 degrés pour les activités de bureau. Il s'agit donc d'adapter la nature des tâches et notamment horaires, pause, équipement, boissons. La préfecture annonce des visites de l'inspection du travail avec pour cible principale dès aujourd'hui les activités d'extérieur. Les sorties scolaires sont annulées. Pour les examens, ils sont maintenus comme le grand oral dès aujourd'hui. Mais des mesures doivent être prises pour la sécurité des candidats et personnels.
0: Deux semaines de procès annoncés à la cour d'assises de la Vendée.
2: Quatre affaires à suivre, jugées devant la cour, dont deux affaires de viol par des mineurs et ce à huis clos. Mais ce lundi s'ouvre pour trois jours l'affaire d'une tentative d'assassinat devant une boîte de nuit il y a 13 ans maintenant, en avril 2013, devant la discothèque Le Village à Toircey-Boulidrou. En colère d'avoir été expulsé, deux hommes reviennent armés et ils tirent en direction de l'entrée où se trouvent encore des clients et videurs. Trois personnes seront blessées, dont un agent de sécurité touché à la cuisse. Deux suspects sont ensuite interpellés quelques jours plus tard, mais l'un des deux obtient une libération conditionnelle après trois ans d'incarcération, car tout cela tarde. Il ne se présente pas au procès en novembre 2019. Son comparse est condamné à 8 ans de prison. Un mandat d'arrêt est lancé contre lui. Et c'est en mai 2025 que le fuyard est retrouvé au Portugal, de nouveau incarcéré en France. Il est donc jugé à partir d'aujourd'hui.
0: Une visite en avant-première du parc éolien et mine.
2: Il y a quelques jours, de premiers visiteurs ont pu découvrir le parc entre les îles Dieu et Noirmoutier. Une sortie inédite en mer organisée juste avant l'inauguration. L'embarquement prévu à la gare maritime de Fromentine avec la compagnie vendéenne. Pour cette première, 58 passagers étaient inscrits à bord du bateau. Et mine pour éolienne en mer et des îles Dieu et Noirmoutier a remporté l'appel d'offres. On le rappelle, de l'État en 2014 et le 28 mai dernier, le projet est enfin, depuis le 28 mai, le projet est en marche. On a 68 éoliennes posées en mer sur 83 km² capables de fournir de l'électricité à 800 000 personnes. Mario Allard est responsable commercial pour la compagnie vendéenne. Il rappelle ce projet d'éoliennes en mer tout juste terminé.
4: On a principalement des allers-retours journée et on peut accueillir jusqu'à 309 passagers avec 5 membres d'équipage. Pour faire une sortie vers le parc éolien, c'est un peu comme assister à un départ de course en mer. Il faut que les ponts, le pont supérieur, enfin tous les extérieurs soient accessibles. On pourrait mettre une jauge entre 150 et 180 passagers maximum pour une prestation comme on a fait aujourd'hui. Il y a une vraie demande, les gens sont curieux et je pense que les gens qui habitent sur le territoire, ils sont aussi intéressés par cette nouveauté. La balade du dimanche quand il fait beau, on se dit tiens, qu'est-ce que c'est que ça là-bas? On n'avait pas vu, on n'avait pas suivi. Et c'est vrai qu'il y a des éoliennes qui font partie du paysage maintenant.
2: Reportage complet à retrouver en ligne. Et la prochaine sortie, c'est samedi. Hein. Les réservations sont ouvertes. Henri, parce que Thierry me racontait comment il m'a appelé, mais c'est bien insonorisé, je n'entendais pas.
0: Ouais, bah, ni les auditeurs, heureusement que le micro était coupé.
2: Oui.
0: C'était des hurlements biosolidaires à Châlons. On continue l'info, évidemment. De très bons résultats pour Biocop et le CCAS.
2: Oui, vendredi dernier, le magasin Biocop de Châlons a dressé le bilan de son action biosolidaire. Plutôt bon, selon les organisateurs, malgré une situation économique actuelle, hein, 12 et 13 juin dernier. Eh bien, Biocop et le CCAS ont organisé 2 jours de récolte à Châlons, entre denrées alimentaires, produits d'hygiène et d'entretien. Résultat, 822 euros récoltés pour 241 produits reçus avec l'aide de 24 bénévoles. Sophie Mallard est référente de l'épicerie sociale du CCAS. Elle nous parle d'un meuble Biovrac installé à l'occasion de cette action.
1: Ce meuble Biovrac, on y propose des produits variés, aussi bien des fruits à coque que des fruits secs, des céréales muesli, enfin vraiment des produits de qualité, et c'est un meuble qui est vraiment très prisé par les familles. Les produits partent à une vitesse grand V, mais voilà, l'objectif de ce meuble Biovrac, c'est de proposer des produits complémentaires aux ramasses qu'on a, et des produits de qualité pour qu'ils puissent avoir une alimentation saine, équilibrée et variée au sein de leur famille. Et des produits qu'ils peuvent proposer aussi à leurs enfants.
2: On a un reportage complet à retrouver à 8h45, signé Paco Gomez.
0: Merci, et tout de suite, le rappel de la météo sur Neuve.
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0: En vigilance rouge, donc, depuis hier, ça continue aujourd'hui, demain, mardi, mercredi. Il va faire de plus en plus chaud cette semaine, vraiment, vraiment. Donc, prudence à des températures. On est déjà à 27-28 degrés, aux alentours des 38 au bord de la mer, hein, cet après-midi. 40, même un peu plus annoncé pour demain, l'intérieur des terres à nouveau. Donc, prudence et vigilance. 8h45, tout à l'heure, le retour de l'info avec ce reportage autour, donc, de Biosolidaire à Châlons.
2: Oui, c'était un événement, donc, avec la Biocop et avec le CCAS, il y a quelques jours.
0: J'ai une info pour vous, je vous emmène au Brésil. Voilà, il y a une loi qui est passée dernièrement, j'ai vu ça ce week-end, une loi qui permet maintenant la garde des animaux après une séparation. Eh ouais, il y a un juge, hein, c'est très très sérieux tout ça, voilà, c'est un véritable juge qui tranche donc pour le bien-être de l'animal. L'animal est considéré donc comme un membre à part entière de la famille. Voilà, genre une semaine sur deux, la moitié des vacances.
2: On a bien compris.
0: Oui, parce que là-bas, les animaux vont à l'école, évidemment. Oui, je raconte n'importe quoi, c'est la chaleur, on a le droit. Voilà.
2: Mais ils ont le droit aussi d'être en vacances
0: donc,
2: avec
0: voilà,
2: maître,
0: c'est bien, donc c'est passé dernièrement et ça se passe au Brésil. Garde alternée donc lors d'une séparation pour les animaux.
2: Hein, bah, c'est difficile de séparer son animal.
0: Évidemment, c'est normal, c'est logique, c'est tranché par un juge.
2: C'est
0: exactement.
2: Fait.
0: À tout à l'heure, Emma.
2: À tout à l'heure, je reviens.
0: Amel Bent, tout de suite maintenant, allons-y, c'est sur Neuve.
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0: Non, c'est pas l'horoscope, c'est juste après Amel Bent. Waouh, même le matos, il est touché par la chaleur. C'est dire. Amel Bent et l'amour, ça se donne sur Neuve. Bon.

0: Amel Bent sur Nova Radio, c'était l'amour, ça se donne. Allons-y, là c'est bon, c'est prêt. L'horoscope pour ce lundi. Lundi, nous sommes le 22 juin. Je vous rappelle que nous fêtons aujourd'hui Alban. L'info revient, reportage également dans quelques minutes. Et puis à suivre, un souvenir signé Cheryl Crow sur Nova à 8h41.
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2: Bélier, vous ne cherchez pas à instaurer une histoire sentimentale sérieuse, vous voulez vous amuser et voilà tout. Taureau, Mars vous pousse de l'avant. Vous retrouvez l'énergie nécessaire pour initier de nouveaux projets. Gémeaux, dévoilez le fond de votre cœur. Dites tout ce que vous pensez, vous vous sentirez bien mieux. Cancer, bonne forme, vous vaquez à vos occupations avec un tonus hors pair. Lion, vous serez comblé aujourd'hui, car vous charmez même à votre insu. Faites des vœux amoureux, ils seront exaucés. Vierge, affirmez vos choix avec plus de véhémence et ne vous laissez pas influencer par Pierre, Paul ou Jacques. Balance, vous êtes extrêmement sociable, ce qui vous permet de tisser de nouveaux liens, de prendre des contacts que vous utiliserez dans les semaines à venir. Scorpion, vous êtes un professionnel exemplaire, vous respectez vos engagements à la lettre et votre sens du devoir vous honore. Sagittaire, renouez le dialogue avec votre conjoint. Vous pourrez ainsi améliorer et donner un nouveau souffle à votre relation. Capricorne, acceptez toutes les invitations de vos proches. Vous devez faire des efforts et vous montrer plus avenant. Verseau, si votre météo amoureuse est nuageuse, ne vous inquiétez pas. Vous savez bien qu'après la pluie, vient toujours le beau temps. Poisson, utilisez tous les nouveaux médias pour vous documenter. Vous obtiendrez des informations que vous pourrez rentabiliser dans la foulée.
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0: 2000. C'est à l'instant Sheryl Crow avec All I Wanna Do sur Neuve. Lewis Capaldi à suivre, la météo et tout de suite le rappel de l'actu de cette journée. Aujourd'hui, nous sommes donc lundi 22 juin, 49 départements en vigilance rouge, canicule aujourd'hui donc, dont la Vendée, la Loire-Atlantique, 40 sont en orange et cela va continuer, va se poursuivre, hein, voire s'aggraver dans les prochains jours. 180 records mensuels de température ont été égalés ou battus ce week-end. La chaleur qui est peut-être à l'origine de 3 décès en Gironde de personnes âgées de 80 à 95 ans, leur autopsie doit le confirmer. Les appels au SAMU ont augmenté de 20 à 30% selon la ministre de la Santé. Et puis l'affaire Liana, l'enquête administrative rend des conclusions aujourd'hui au gouvernement. Elle pointerait des défaillances individuelles plutôt qu'un manque de moyens suite à 2 plaintes pour viol sur mineur déposées donc contre Jérôme Barella. Et puis le sport évidemment, la suite du mondial. La France ce soir, deuxième match, affronte l'Irak à 23h ce soir à Philadelphie. Et l'info continue maintenant sur Neuve à 8h47. Bio solidaire à Chaland, 822 euros récoltés par Biocop et le CCAS. Et oui, vendredi 19 juin, le magasin Biocop de Chaland a dressé donc le bilan de son action bio solidaire. Les 12 et 13 juin, Biocop Chaland a organisé 2 journées de récolte de denrées alimentaires et de produits d'hygiène. Une démarche en partenariat avec le CCAS de Chaland, le Centre communal d'action solidaire sociale. Les marges des dons sont reversées au CCAS. Vendredi dernier, c'était donc l'occasion pour Biocop de remettre un chèque de 260 euros. Stéphanie Yardin est la gérante du magasin Biocop. Maréchine Achalan, elle revient sur les bienfaits de cette récolte annuelle.
1: À l'échelle du magasin, on est content. Ouais, c'est 2 journées qu'on aime bien. Avec une bonne dynamique, on rencontre plein de gens, on boit des cafés. Et puis c'est quelque chose qui est plutôt bien accueilli par les clients. Je pense que maintenant, ils commencent à connaître le CCAS.
2: Le bilan de ces journées reste plutôt bon, mais avec une légère baisse cette année.
1: On était à 1050 euros en valeur de dons avec 332 produits et cette année c'est 822 avec 241 produits. Le don moyen il a un petit peu augmenté malgré tout cette année puisqu'il est à 341 contre 316 l'année dernière. Le fait que les résultats baissent un petit peu c'est aussi lié à la conjoncture. Tout le monde cherche à faire des économies donc forcément on sait bien que le contexte économique est globalement difficile.
3: Il y a eu une belle collecte quand même.
2: Oui. Francette Girard est deuxième adjointe des solidarités et de l'action sociale à la ville de Chaland. Selon elle, malgré la baisse du pouvoir d'achat, cette récolte porte ses fruits pour l'épicerie.
3: Ça crée du lien aussi, et ça c'est important. Ça crée du lien et avec vous, avec les clients aussi, pour expliquer le CCAS. On a quand même environ 70 familles. Et pour tous les bénévoles qui s'activent dans la semaine pour pouvoir préparer des lots, des paniers à des personnes qui en ont besoin.
2: Nous avons aussi rencontré Sophie Maillard, référente de l'épicerie sociale du CCAS. Elle souligne l'importance des bénéficiaires pour le bien de la démarche.
4: Ça leur permet aux familles qui bénéficient de l'épicerie de rendre l'appareil à leur manière parce que du coup, c'est pas toujours possible dans leur situation et de donner ce temps-là au cours de l'année. Pour certaines familles, c'est important pour elles de pouvoir participer à ces collectes-là.
2: Elle rappelle aussi l'augmentation du nombre de familles qui viennent à l'épicerie. Ce n'est pas forcément une bonne nouvelle, synonyme d'une précarité qui s'intensifie chaque année.
4: Il faut savoir que l'année dernière, on a distribué pas loin de 56 tonnes de marchandises. Donc plus d'une tonne par semaine pour les familles et un nombre de familles qui augmente de plus en plus tous les ans avec un pic qu'on a connu à 78 familles là, fin décembre.
2: Puis elle rappelle la charge de travail des bénévoles une fois les produits récoltés.
4: Il faut qu'on les trie, qu'on les étiquette, qu'on pèse tout ça et puis qu'on mette en rayon. Donc ça va être un travail aussi de quelques heures par des bénévoles qui donnent de leur temps. C'est quand même 40 bénévoles qui sont présents sur 2 jours dans la semaine. On a besoin de bénévoles pour que l'épicerie puisse fonctionner et qu'on puisse distribuer autant de marchandises aux personnes en situation de précarité, aux Chalandais, parce que ce ne sont que des familles de Chaland qui sont accueillies à l'épicerie.
0: Et n'oubliez pas, tout particulier peut encore faire un don en déposant des produits au magasin donc Biocop du côté de Chaland. Vous pouvez retrouver le reportage en ligne sur le site et l'appli Neuve, neuvemaradio.fr.
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0: Allez, on enchaîne avec la météo, donc caniculaire, vous le savez, la météo pour ce début de semaine, ça va continuer mardi, mercredi, jeudi, en espérant une petite baisse du mercure, on espère tous, pour la fin de semaine et pour le prochain week-end, ça reste évidemment à déterminer. La météo, donc, température chaude, ça va encore grimper aujourd'hui, 38, un peu plus 40, 41 à l'intérieur des terres, encore plus chaud pour demain, le pic devrait arriver mardi, voire mercredi, pour les horaires démarrés, avec un ciel totalement temps dégagé, beau et bleu donc. Les horaires démarrés pour aujourd'hui, coefficient 58 avec une pleine mer tout à l'heure à midi et puis en fin d'après-midi la basse mer à 17h44.
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0: campagne. Excellente, Suzanne, la chanteuse que vous avez peut-être vue, c'était génial sur scène il y a quelques jours déjà, ça passe, hein, c'était fin mai, du côté de Bretignolles et le festival La Septième Vague. Bon lundi à tous et bonne semaine. La suite avec Rihanna pour le souvenir Don't Stop the Music. Bientôt, le souvenir du Top Tube et Julien Lib sur 9. À 9h, les infos, Clémence Lobary.
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2: Bonjour à tous. Il fait déjà très chaud ce matin. Les 27 degrés ont été atteints à 6h, notamment à Angoulême, 26 degrés à Bordeaux-Limoges et les températures vont encore grimper. 49 départements sont placés en vigilance rouge canicule, 35 millions de personnes sont concernées. 40 autres départements sont également en alerte orange. Météo France attend des pics de 40 à 42 degrés entre les Pays de la Loire, le Poitou-Charente et l'Aquitaine. Une canicule qui devrait durer encore plusieurs jours, selon Stéphanie Rist ce matin. La ministre de la Santé était au micro de TF1. Elle a notamment souligné qu'elle n'avait pas de certitude sur le jour où les températures baisseront. La ministre a appelé à s'adapter au changement climatique. En attendant, la chaleur perturbe le trafic ferroviaire. 71 intercités ont déjà été supprimées depuis vendredi. La compagnie ferroviaire recommande également aux personnes vulnérables d'éviter de prendre le train. En Ile-de-France, plusieurs trains sont aussi annulés sur le RER et le réseau francilien. Et les épreuves du bac sont perturbé. Le grand oral de quelques 4000 candidats prévus aujourd'hui et demain a été décalé de quelques jours. Les académies concernées sont celles de Bordeaux, Lyon, Montpellier, Normandie et Poitiers. Et qui dit forte chaleur dit risque d'incendie. 17 départements de l'Ouest et du Sud sont en alerte orange pour les feux de forêt, des départements qui pourraient passer en risque maximal. Dans le reste de l'actualité, près de 3 semaines après la mort de Liana, le rapport d'inspection pour faire la lumière sur les dysfonctionnements dans cette affaire doit être remis aujourd'hui à Sébastien Lecornu. Selon la Tribune Dimanche, il pointe notamment des défaillances individuelles plutôt qu'un manque de moyens. La Cour d'appel de Paris se prononce aujourd'hui sur le scandale sanitaire du chlordécone. Elle doit décider de rouvrir ou non l'enquête autour de ce pesticide utilisé aux Antilles, en dépit des alertes sur sa nocivité. Classé depuis 1979 comme agent possiblement cancérogène, ce produit sera employé aux Antilles jusqu'en 1993. Et puis en foot, l'équipe de France affronte l'Irak à partir de 23h. Excellente matinée à tous.

0: mois août, le duo, c'était Julien Lib avec Ota un instant sur Nov.
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0: Les Matanov pour vous accompagner. Si vous arrivez à l'instant, soyez les bienvenus. Bonjour, bonjour, vous avez chaud. Et ouais, c'est pour tout le monde. Voilà. Courage pour celles et ceux qui bossent à l'extérieur, celles et ceux qui bossent là où on ne peut pas vraiment se rafraîchir vraiment. Courage, courage. Voilà, en espérant que tout ça s'arrête le plus tôt possible. Enfin, apparemment, on en a, enfin, apparemment, c'est sûr même, hein, pour toute la semaine. On fera à nouveau un point tout à l'heure. Météo. Puis si vous connaissez des proches, hein, des personnes âgées autour de vous, surtout n'hésitez pas. Vérifiez évidemment que tout va bien. On a Marine dans quelques minutes côté musique, Harry Styles, Amelouk & Girls. Et là tout de suite vous allez adorer puisque c'est l'heure de retrouver notre grand souvenir du Top Tube sur Nov à 9h09.
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0: Avec un très très grand artiste que tout le monde connaît, on lui en doit, hein, des chansons belles comme tout, de grands succès depuis, oh là là, tant d'années, Bernard Lavilliers. Avec ce titre qui est sorti en 1986, Noir et Blanc, chanson qu'il a composée et interprétée, qui a fait partie d'un très bel album, un grand succès pour Bernard Lavilliers, l'album Voleur de Feu. Noir et Blanc évoque l'apartheid en Afrique du Sud et Nelson Mandela, alors en prison à cette période. De n'importe quel pays, de n'importe quelle couleur, la musique est un cri qui vient de l'intérieur. Je pense que tout le monde connaît ce très très beau titre. Top Tube, plein de souvenirs, c'est maintenant, c'est ce qu'on écoute tout de suite à Sur Neuve. Noir et Blanc, Bernard Lavilliers.

0: 1986, le souvenir, le top tube sur Neuve. C'était Bernard Lavilliers avec Noir et Blanc.
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0: le cœur maladroit qu'il ne connaît pas évidemment. C'était Marine, tout droit venue de la Star Academy. Merci d'être avec nous pour bien commencer cette journée. Nous sommes lundi aujourd'hui, nous sommes le 22 juin. Nous fêtons Alban. Côté info, côté sortie dans le nord-ouest Vendée. Rendez-vous comme toutes les heures à la nuit. C'est bientôt dans 10 minutes. Emma et le Bloc 9. On va parler cadeaux. Tout à l'heure, votre jeu l'addition. Tout ça, c'est en préparation. C'est déjà prêt d'ailleurs. On vous dit tout à l'heure. Et puis, notez que ce lundi, dans les rendez-vous du midi à 12h35, nous allons poursuivre notre tour des maires du nord-ouest Vendée. Nous allons recevoir tout à l'heure avec Emmanuel dans notre studio le nouveau maire de Notre-Dame-de-Mont, Jean-Philippe Bidou. Tout à l'heure, donc, sur 9 à 12h35. Teddy Swims, tout nouveau titre, c'est dans quelques minutes avant le Bloc 9. Et puis il y a également à suivre, et c'est dans une minute, un grand souvenir, les années vinyles. The Rolling Stones à sur 9 avec Miss You.
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0: C'est beau, comme à chaque fois, comme à chaque titre, le tout dernier, Teddy Swims, ça sur Nov.
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0: James Blunt, premier succès, on réécoute Your Beautiful, c'est dans quelques minutes, on a Elliot, le souvenir d'une diva. Inoubliable Whitney Houston au cœur des années 80, ça arrive dans le prochain quart d'heure. Tout à l'heure, France Travail, l'emploi dans le Nord-Ouest mondial. On se donne rendez-vous pour France Travail à 9h50. Et après, le rendez-vous du Bloc 9, hein, début de semaine, les infos, les bons plans dans le Nord-Ouest mondial. Vous allez écouter le tout dernier Christophe Willem sur 9. Et ça s'appelle Système.
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2: La Maison des Arts poursuit ses portes ouvertes en cette semaine de juin. Les inscriptions lancées pour la prochaine saison et pour tous les âges. On peut encore profiter de cours d'essai. Inscrivez-vous sur le site chaland.fr. Profitez aussi de concerts, opération plein feu jusqu'à la fin de la semaine. Alors au programme demain, voix ado et adulte à 20h dans l'auditorium de la Maison des Arts. Mercredi, atelier jazz, variété internationale et musique trad au Jardin des Sens à 17h30. Et les chœurs d'enfants dans l'auditorium à 19h. Jeudi, violon, alto, guitare à l'auditorium, 19h. Et vendredi, également 19h dans l'auditorium, orchestre, ensemble de clarinettes. Vous avez tout l'agenda sur chaland.fr. Elle se prépare pour le mois de juillet, les Garnapiades. Samedi 11 juillet, à la Garnache, au parc de l'Écaisière. On vient déguisé, on vient surtout en équipe. Il est encore temps de vous inscrire sur my.withevent.com. Recherche les Garnapiades. Le tarif des inscriptions est fixé à 15€ jusqu'à mardi inclus. À compter de mercredi, ce sera 20€. Les Garnapiades restent toujours gratuites pour les enfants de moins de 12 ans. Et vous aurez donc toute la journée plein d'épreuves, 27 en soirée buffet champêtre, puis place au concert avant feu d'artifice et soirée disco avec Stéréophobie. Une information de l'association Kuruma, dimanche prochain de 10h à 18h sur le parking de Conforama à Chalon. Elle propose le Dream Car Meet, un rassemblement automoto avec des véhicules rares, exclusifs, collections, modifiés ou à caractère sportif. Une trentaine de bénévoles seront présents pour vous accueillir et vous présenter plus d'une centaine de véhicules avec des animations, tombola, concours d'élégance, limbo. Les prix pour exposer son véhicule, 4€ par voiture, 2€ par moto, c'est gratuit pour les visiteurs.
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Il vient de The Voice, Elliot et son tout nouveau titre, titre qui va nous accompagner cet été pour les vacances. Avec On s'oubliera sur Neuve, le programme des rendez-vous de midi. Notez que tout à l'heure à 12h35 avec Emmanuel, nous allons continuer donc en ce début de semaine notre tour des maires du Nord-Ouest Vendée. Nous allons accueillir le nouveau maire de Notre-Dame-de-Mont tout à l'heure dans nos studios, Jean-Philippe Bidot. Sachez que demain, eh bien, nous parlerons d'un été animé qui arrive à Notre-Dame-de-Mont, plein de festivals, festival à tout vent, la déferlante, Ultra Song, etc., etc. Ça c'est pour demain et on en parlera avec Caroline Dume et David Guichetot du service culturel pour les rendez-vous de midi. On a rendez-vous avec l'emploi dans le Nord-Ouest Vendée, France Travail. C'est dans quelques minutes le temps de retrouver Feu Chatterton, Allons Voir et Whitney Houston. Souvenir, c'était en 88. Ah oui, Laino sur Nove.

0: Fever Dream, c'était à l'instant Alex Warren, Sir Neuve. On a, et avant les infos de 10h, Sébastien Tellier, c'est le nouveau, nouvelle version en tout cas de ce titre avec Juliette Armanet et Maïlé Cyrus. Et ça, c'est juste après, c'est l'heure, le rendez-vous avec l'emploi dans le Nord-Ouest Vendée.
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0: Et avec France Travail, aujourd'hui lundi, en direct avec Mickaël. Bonjour Mickaël.
2: Bonjour Thierry, bonjour tout le monde.
0: Alors, aujourd'hui, lundi, deux offres. On démarre cette semaine avec le Domaine des Îles à Saint-Étienne-du-Bois qui recherche un ouvrier viticole, homme ou femme.
2: Oui, nous sommes sur un CDD de 3 mois. Le Domaine recherche un employé polyvalent viticole pour un CDD de 20 heures par semaine au sein du Domaine situé à Saint-Étienne-du-Bois. Vous participerez principalement aux opérations de conditionnement des vins et à la préparation des commandes clients. Vous évoluerez dans une structure à taille humaine où polyvalence, autonomie et esprit d'équipe sont des qualités appréciées. Vous serez chargé de la préparation de l'expédition des commandes clients, de la mise en bouteille des vins, des conditionnements en bag-in-box, des étiquetages, emballages et palettisation des produits, gestion et suivi des stocks, et vous pourrez éventuellement être amené à participer ponctuellement à certains travaux extérieurs dans les vignes.
0: Deuxième offre aujourd'hui, Mickaël, direction Saint-Jean-de-Mont, c'est pour la saison également, la restauration avec au cœur des pins qui recherche un serveur ou une serveuse.
2: Oui, le poste est à pourvoir du 10 juillet jusqu'au 15 ou jusqu'au 30 août au sein d'un restaurant en bord de mer de type brasserie qui propose une cuisine familiale. Vos missions seront d'accueillir et installer les clients, prendre les commandes et transmettre à la cuisine, servir les plats et les boissons, assurer le service en salle et le nettoyage des tables, conseiller les clients sur le menu et les boissons et gérer les paiements et l'encaissement. Pardon. Et ce poste est non logé.
0: Très bien, eh ben, on peut retrouver dans quelques petites secondes, hein, comme à chaque fois, ces offres, évidemment avec tout le détail nécessaire, sur notre Facebook et le site de France Travail. Merci Mickaël, ça va, vous restez au frais aujourd'hui, hein? Ouais,
2: c'est bon? Oui, j'allais vous dire. Oui,
0: bah, tout le monde au frais, si c'est possible, évidemment. Merci, à demain pour d'autres offres.
2: À demain.
0: À demain, avec l'équipe de France Travail.
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0: Bah ouais, c'est lundi. Allez, ça continue, la journée en musique. Bientôt 10h, les infos, et puis on enchaînera évidemment. Nouvelle semaine, nouveaux cadeaux, nouveaux partenaires, nouveaux montants que vous allez noter comme d'habitude avec l'addition, tout ça. Donc, c'est dans quelques minutes. Le temps d'écouter Sébastien Tellier, nouvelle version avec Juliette Armanet pour Attraction. Mais tout d'abord, End of the World de la chanteuse américaine. C'est ce que vous écoutez maintenant sur Neuf, ma radio. Miley Cyrus.

0: Sébastien Tellier et Juliette Armani sur Neuve. Il est 10h, bon lundi, bonne semaine avec, et dans quelques minutes, votre jeu L'Addition. Côté musique, c'est Metcon qui arrive juste après l'actu. Et Louisa avec Jetlag.
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2: Bonjour à tous. Des pics de 40 à 42 degrés entre les pays de la Loire, le Poitou-Charentes et l'Aquitaine, voire 44 degrés dans le sud-ouest. Il va encore faire très chaud aujourd'hui. 49 départements sont placés en vigilance rouge canicule. 35 millions de personnes sont concernées, c'est un record. 40 autres sont également en alerte orange. Et face à ces chaleurs, 845 écoles et collèges sont fermés aujourd'hui dans les départements en vigilance rouge. 1800 autres établissements vont aménager leurs horaires en libérant les élèves en début d'après-midi. Le grand oral du bac est aussi impacté. Les épreuves de quelques 4000 candidats prévus aujourd'hui et demain ont été décalées de quelques jours. Les autorités, elles, appellent à éviter les trains en Île-de-France et à privilégier le télétravail avec de nombreuses annulations sur le RER et le réseau francilien. La SNCF avait déjà conseillé dimanche aux plus vulnérables de ne pas voyager. Et c'est une des conséquences dramatiques de ces fortes chaleurs. Au moins 13 décès par noyade ont été recensés en France depuis hier. C'est en tout cas ce que rapporte le porte-parole national de la sécurité civile, Jérôme Bollanger. Ce dimanche, notamment à Poitiers, un adolescent de 17 ans a disparu vers 20h30 en se baignant. Son corps a été retrouvé sans vie dans la soirée. Et qui dit chaleur dit pollution. Des alertes à la qualité de l'air ont été déclenchées dans plusieurs départements et notamment en Île-de-France. Dans le reste de l'actualité, le temps des réponses. Près de 3 semaines après la mort de Liana dans le Gers, le rapport d'inspection pour faire la lumière sur les dysfonctionnements dans cette affaire doit être remis aujourd'hui à Sébastien Lecornu avant d'être rendu public dans la journée. Le retour d'un texte très controversé aujourd'hui à l'Assemblée nationale. Les députés se penchent une troisième fois sur la proposition de loi relative au droit à l'aide à mourir. Le gouvernement a déjà annoncé qu'il donnerait le dernier mot au Palais Bourbon le 15 juillet prochain. Et puis ce soir, les Bleus jouent leur deuxième match de Coupe du Monde. L'équipe de France affronte l'Irak à Philadelphie après sa première victoire 3-1 face au Sénégal. France-Irak, c'est une rencontre à suivre ce soir à partir de 23h. Excellente matinée à tous.
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0: jet lag, sympa pour l'été. C'était le tout dernier Louisa sur Nove.
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0: Allez, bon lundi, bonne semaine, courage évidemment au boulot avec la chaleur intense donc qui va d'ailleurs continuer tout au long de la semaine. Des températures qui vont même grimper, paraît-il, encore demain, mardi ou mercredi. Oh là là, va peut-être falloir que ça s'arrête cette histoire. Bon, on fera un petit point météo évidemment tout à l'heure. C'est reparti en tout cas pour une nouvelle semaine de cadeaux avec le jeu L'Addition. Je vous donne la liste des partenaires qui vont vous offrir des cadeaux. Vous allez de votre côté, comme à chaque fois, tous les jours, noter le montant de tous les cadeaux pour vendredi, faire évidemment l'addition. Et pour tout gagner, tout ça, c'est à venir. À venir, on a Superbus. C'est Kyo également, le duo Miles Smith avec Niall Horan. Et là, tout de suite, c'est l'heure. Vous êtes prêts à chanter parce que vous connaissez par cœur, hein, sûr et certain, le titre qui arrive maintenant. C'est l'heure du souvenir, c'est l'heure du Top Tube sur Nove.
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0: Et nous voici à nouveau dans les années 80. On lui doit deux tubes durant cette période en 81. Le coup de folie. Et puis, 4 ans après, il remet ça avec un autre succès, l'un des tubes de l'été 1985, Souvenir de vacances. Thierry Pastor avec Sur des musiques noires. Il a composé ce titre sur le thème de ses souvenirs enflammés et nostalgiques d'une relation amoureuse adolescente. De vacances d'été des années qu'il n'oubliera jamais sur fond de synthétiseurs et des tubes qu'il a aimés durant cette période. Stevie Wonder, Donna Summer, Tina Turner, Jimi Hendrix, Billy Preston. Enfin, vous connaissez la chanson. On y va, on enchaîne sur des musiques noires. Cool. Très très sympa. 85 à l'année de sortie de ce titre, l'été 85 avec Thierry Pastor, le Top Tube sur Nove.

0: Top Tube, c'était l'année 85 avec Thierry Pastor sur Nov et sur des musiques noires.
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0: Superbus et Kyo sur Nov.
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0: Eh bien, on est reparti pour une nouvelle semaine avec l'addition 5 cadeaux, 5 partenaires. Vous allez jouer cette semaine et ce sera le premier partenaire que nous appellerons tout à l'heure, juste après 11h. Vous noterez évidemment le premier cadeau, le premier montant du cadeau avec Youpaland du côté de Saint-Hilaire-de-Riez, le parc de loisirs pour passer un bel été en famille avec les enfants. Il y a plein d'attractions. Vous allez jouer également, c'est tout nouveau, sur l'île de Noirmoutier. Ça, c'est pour demain mardi, le site des saveurs, l'épicerie que nous apprendrons à connaître demain. On a hâte d'en savoir plus avec le cadeau qui tombera évidemment demain, mercredi. On ira à Saint-Jean-de-Mont, une boutique à découvrir également, notamment avec de beaux bijoux, entre autres. C'est Manila, ça c'est pour mercredi. Jeudi, le Nonchalant, la restauration, c'est nouveau, pizzeria à découvrir. Le Nonchalant, c'est du côté de Chalon. Et vendredi, on terminera à Soulan avec le Vandalis, la poissonnerie. Pour gagner évidemment des cadeaux, bons d'achat, etc., etc. Vous noterez, comme d'habitude, tous les montants de chaque cadeau, le premier tout à l'heure avec Youpaland, donc le parc d'attractions, ça sera juste après 11h. Bientôt le bloc 9, on a Olivia Dean, c'est beau comme tout, c'est le nouveau, c'est dans quelques minutes. Soprano et les années vinyles, Aretha Franklin à suivre sur 9. Bon lundi, bonne semaine, il est 10h20.
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0: très bien, très soul, très classe. La nouveauté est signée Olivia Dean à l'instant sur Nova Radio. Michael Jackson pour le souvenir, c'est dans quelques minutes. Je vous rappelle cette info, et bien c'est le biopic le plus rentable, même devant celui consacré à Freddie Mercury et Queen. Eh ouais, carton plein donc pour le film, le biopic. Apparemment il va y avoir une suite, logique, on espère en tout cas. Concernant donc ce biopic, Michael Jackson dans quelques minutes, Trinix et Ambre, jolie voix, le premier succès de la dernière gagnante en date de la Star Academy, c'est dans une minute sur Nov. Après le bloc Nov, Ambre et Je me demande.
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2: La médiathèque de Saint-Gervais propose jusqu'à la fin du mois une exposition L'Art s'affiche avec de tout jeunes artistes de Saint-Gervais et leurs créations, Elisa Gagneux, Maëlys Boginolo et Cassandra Guillot. Et on vient aussi demain à 19h, atelier culinaire. L'équipe de la médiathèque vous attend avec Marie-France Berthaud. Vendredi 10h, petit-déj lecture. Notez qu'en raison des fortes chaleurs, la médiathèque aménage ses horaires dès demain. Elle sera ouverte donc du mardi au samedi jusqu'au 29 août de 9h30 à 13h. La hausse des coûts d'énergie, les nouvelles obligations réglementaires, Chalangois Communauté poursuit son accompagnement d'entreprise et donne rendez-vous demain à la Maison de l'économie à Chalon, donc pour une soirée d'infos dédiée aux énergies renouvelables. Au programme notamment dès 18h30, présentation de mon parcours économie d'énergie. L'association Élise sera active et vous présentera l'accompagnement pour l'évaluation du potentiel en énergie renouvelable. Chalangois Communauté, le CIDEV présenteront les aides financières. Il y aura aussi des témoignages d'entreprises. Soirée sur inscription sur chalangois.fr. Sur l'île de Noirmoutier, la Comcom communique aussi sur un programme de prévention senior. En ce mois de juin, on retrouve les ateliers alimentation, chocolat et gourmandise sans complexe. Demain, 10h midi, c'est la théorie. Et puis jeudi, c'est la pratique, inscription nécessaire. Par mail notamment maxime.palvado@ile-de-noirmoutier.org et un numéro 06 23 74 58 38.
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Jackson sur Nov Ma Radio. Allez, bonne semaine, courage au boulot. En ce lundi, aujourd'hui, nous sommes le 22 juin. Ce sont les soldes qui arrivent, également les soldes d'été à partir de mercredi. C'est bien ça. Bon, avec la chaleur, la canicule, ça va pas être terrible, hein, cette histoire. Voilà. Bah écoutez, faites quand même de bonnes affaires. Et puis, on salue tous les commerces hein, qui s'apprêtent donc à vous proposer ces soldes d'été. Ce sera à partir de ce mercredi. 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Avant de parler de tout ça, évidemment, le jeu l'addition, on ira faire un tour du côté des années 80. Le duo deux sœurs natives. On va réécouter Si la vie demande ça. On a Joseph Kamel et voici Trélix, c'est sur Nov, c'est avec Madane.

0: duo Native, le remix dans les années 80 sur Nov. Souvenir, c'était à l'instant, si la vie demande ça.
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0: Les cadeaux, le rendez-vous avec l'addition, c'est reparti pour une nouvelle semaine. Et tout à l'heure, nous allons appeler le premier partenaire. Aujourd'hui, c'est lundi, vous noterez évidemment le premier cadeau et montant. Notez tous les montants, comme à chaque fois évidemment, pour gagner tous les cadeaux de la semaine. Tout à l'heure, on passera un petit coup de fil au parc de loisirs, bien connu maintenant dans la région, à Saint-Hilaire-de-Riez, pour s'amuser avec vos enfants, pour toute la famille. Le parc Youplaland, très sympa. Il y a des places évidemment qui vous attendent tout à l'heure, donc on passera un petit coup de fil. Un parc de loisirs, Youplaland, avec ce parc de jeux gonflables pour les enfants, mini-golf, etc., etc. Voilà, on va détailler tout ça tout à l'heure, premier rendez-vous de l'addition. Ça sera juste après 11h. Belle journée avec nous, courage évidemment pour affronter cette semaine caniculaire, des températures qui, vous le savez, vont atteindre les 40 degrés et encore plus chaud, paraît-il, pour demain et mercredi, surtout à l'intérieur des terres. Encore une fois, prudence et vigilance. Avant les infos, on a bon entendeur, le remix de Dalida, Mourir sur scène à 9h, et voici Jérémy Frérot avec Frérot sur Nov, ma radio.

0: bon entendeur. Grand succès évidemment revisité de Dalida sur Va c'était mourir sur scène. Il est 11h, bon lundi, avec l'info tout de suite, Clémence Lobary avant d'écouter Black M sur ma route et Brooke Combe avant le top tube.
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2: Bonjour à tous. La canicule s'est installée sur la France. 49 départements sont en vigilance rouge canicule et 40 en orange. C'est historique. 90% du territoire est donc sous le coup d'une alerte. Météo France attend encore des pics de 40 à 42 degrés entre les pays de la Loire, le Poitou-Charentes et l'Aquitaine. Des conditions qui perturbent le quotidien, notamment au sein de l'éducation nationale. 845 écoles et collèges sont fermés aujourd'hui dans les départements en vigilance rouge. Le grand oral du bac est aussi impacté. Les épreuves de quelques 4000 candidats prévus aujourd'hui et demain ont été décalées de quelques jours. La ministre de la Santé, elle a tenu à rassurer ce matin. Le système de santé n'est pas en tension dans tous les services d'urgence. Toutes les mesures de prévention permettent que notre système puisse tenir, a déclaré Stéphanie Rist sur TF1. En parallèle, une nouvelle cellule interministérielle de crise dédiée à la canicule va se tenir aujourd'hui. Dans le reste de l'actualité, on l'apprend à l'instant, le Premier ministre britannique Keir Starmer annonce sa démission après avoir échangé avec le roi Charles III. Keir Starmer, très impopulaire, aurait été poussé à partir par certains membres de son gouvernement. Parmi ses potentiels successeurs, il y a notamment le travailliste Andy Berman. La délégation iranienne annonce rentrer à Téhéran. Elle a participé en Suisse à des pourparlers avec les États-Unis après 18 heures de discussion. Les deux pays ont trouvé un compromis sur une feuille de route visant à parvenir à un accord définitif dans un délai de 60 jours. Près de 3 semaines après la mort de Liana, le rapport d'inspection pour faire la lumière sur les dysfonctionnements dans cette affaire doit être remis aujourd'hui à Sébastien Lecornu. Selon la Tribune Dimanche, il pointe notamment des défaillances individuelles plutôt qu'un manque de moyens. Et puis on termine avec le football et les Bleus regardent aussi attentivement la météo. L'équipe de France affronte l'Irak à Philadelphie pour le Mondial, mais les orages pourraient perturber la rencontre. Selon le protocole américain, un match est automatiquement suspendu dès qu'un éclair est détecté dans un rayon de 15 km autour d'un stade. En attendant, France-Irak, c'est bien à 23h ce soir. Excellente fin de matinée à tous.

0: pour l'été et uniquement sur Neuve. Tiens, Zonklaï, c'était signé Brooke Combe.
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0: Allez, on va chanter et puis ensuite, premier rendez-vous de votre jeu nouvelle semaine avec l'addition sur Neuve. Mais tout d'abord, le Top Tube, plein de souvenirs avec ce groupe, évidemment, qui a collectionné de nombreux succès, période disco, Boney M. On ne présente plus, évidemment, oui, la liste des succès, des hits de Boney M est très très longue. Voici l'un de leurs plus grands succès, sorti en 78. Alors, c'est une reprise, hein, Rivers of Babylon. À l'origine, eh bien, c'est une chanson populaire des communautés Rasta, sortie au tout début des années 70. Et en 78, Boney M, le groupe, a la bonne idée donc de reprendre ce titre, version un petit peu disco. Rivers of Babylon, 78, numéro 1, grand souvenir, c'est maintenant, c'est le Top Tube. Go, c'est

0: Onyem, Rivers of Babylon, top tube sur Nov.
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0: Et voici l'addition sur Nov.
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0: Nouveau partenaire, nouveau cadeau, nouveau montant, il y en aura 5 évidemment. Le premier arrive dans quelques petites secondes, vous notez tout ça. Hein. Vendredi, vous aurez les 5 montants, vous ferez l'addition, la bonne et belle addition pour gagner tous les cadeaux de la semaine. Et on démarre tout de suite ce lundi, on prend la direction de Saint-Hilaire-de-Riez avec un parc très très connu. Si vous ne connaissez pas, mais c'est l'occasion de connaître maintenant, à savoir le parc Youplaland du côté de Saint-Hilaire-de-Riez avec Freddy que nous avons en direct. Bonjour Freddy.
2: Bonjour.
0: Ça va ?
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0: Hein. 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Alors, Youplaland, du côté de Saint-Hilaire-de-Riez, avec vous. Freddy, vous êtes le patron, c'est ça ?
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0: 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Je raconte pas de bêtises.
2: 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C'est un parc familial.
0: Ouais.
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2: Oui.
0: Il y a combien de temps que ça a vu le jour, Youplaland ?
2: C'est la 13e saison, ça fait 13 ans qu'on
0: est. Ah ouais, 13 ans, d'accord. Bon, ben j'y suis allé.
2: 13 ans d'influence, 13 ans
0: de succès
2: d'amusement et
0: ouais.
2: De succès, je pense. Oui.
0: Ah ben c'est bien, ben, ça va continuer évidemment pour cette nouvelle saison voilà, qui démarre très très fort hein, pour l'été. Alors c'est un parc de loisirs donc pour toute la famille, pour les enfants. Qu'est-ce qu'on peut y trouver pour les plus jeunes, pour le côté animation ?
2: Alors on a au niveau animation, on a beaucoup de jeux gonflables.
0: Ouais.
2: Donc ça comprend un espace tout petit justement pour les plus jeunes de 0 à 3 ans.
0: Mm-hmm.
2: C'est gratuit pour eux.
0: D'accord.
2: Pour les moins de 90 cm, le parc est gratuit.
0: Ouais.
2: C'est aussi gratuit pour les parents. Hein. Alors ils ne peuvent pas jouer dans les jeux gonflables bien sûr, mais c'est gratuit pour eux, ils ne payent pas leur entrée.
0: Ouais.
2: Et il n'y a que les enfants de plus de 90 cm qui payent. Et pour eux, vous avez des jeux gonflables. On a plus de 15 jeux gonflables sur le site. Et pour les adultes qui peuvent un peu s'ennuyer, on a aussi tout le snack et le bar. Et un mini-golf qu'on a installé il y a à peu près 3 ans et qui commence à faire pas mal de succès parce qu'on est sous les arbres.
0: Ah ouais.
2: Et bah vous comprenez bien avec cette chaleur, ça intéresse bien les gens de pouvoir se mettre sous les arbres.
0: Voilà, un petit peu de verdure, un petit peu d'ombre, de fraîcheur, ça fait du bien forcément. Donc voilà, donc les enfants, pour les enfants, il y a de quoi évidemment les amuser hein, tout au long de la journée avec votre parc de loisirs et les parents donc qui accompagnent, c'est gratuit. Et puis il y a la restauration et on a bien compris, voilà pour les adultes le mini golf pour s'amuser évidemment, c'est toujours aussi sympathique.
2: Oui, c'est pas mal. Il y a des bancs partout, on peut s'asseoir, allons.

0: C'est la saison voilà. Avec une...
1: Ah, c'est la saison.
0: Ah bah oui, ça commence, ça arrive. Très bien, oui, Freddy. Oui. Vous êtes combien à travailler là pour accueillir tous les enfants, les familles?
1: On est 5-6 quand on a des extras, oui.
0: Ok, en famille donc. Youp Lalande à Saint-Hilaire-de-Royal, on peut aller sur le site, hein, voilà, j'y suis, là, tout est là, tout est bien, bien expliqué, il y a toutes les activités, enfin, il n'y a aucun souci, quoi. Voilà, donc allez-y. Oui.
1: Je crois que vous êtes même venu faire un tour.
0: Oui, il n'y a pas très très longtemps, voilà, c'est très sympa, je recommande les auditeurs, non mais vraiment en plus, hein. Et on peut jouer au mini-golf, effectivement, et puis on laisse les enfants s'amuser en toute tranquillité, en sécurité, franchement cool. Tranquille. Donc, allez-y.
1: Je vous remercie.
0: Je vous en prie. Youp Lalande, donc à Saint-Hilaire-de-Riez. Alors, Freddy, le cadeau que vous proposez pour nos auditeurs cette semaine, ce sont des places. Alors, il y a deux places pour les enfants, pour les plus jeunes. C'est à 9 euros la place. Oui. Et deux places adultes pour jouer au mini-golf, pour les adultes. C'est bien ça?
1: Exactement.
0: Donc, ça fait un total de 28 euros pour le premier cadeau cette semaine avec vous donc, et toute l'équipe de Youp Lalande à Saint-Hilaire-de-Riez. 28 euros, voilà, pour s'amuser. Parfait. Je vous souhaite une belle saison, un bel été, et puis voilà, on va continuer de parler de vous, évidemment, pour inviter nos auditeurs à vous découvrir. Merci, Freddy.
1: Je vous remercie, et à bientôt.
0: Ça marche, à bientôt, Freddy. Bonjour à toute l'équipe. Youp Lalande, donc, à Saint-Hilaire-de-Riez. Vous avez bien noté le premier montant, c'est que le début, hein, on est lundi, évidemment. 28 euros, donc, des places pour toute la journée, pour vous amuser avec les enfants, en plus, et pour les adultes. Deux places pour le mini-golf, total 28 euros pour l'addition de ce lundi Youp Lalande. Voici Angèle et Justice. Et what you want sur 9.

0: Angèle sur Nove Radio.
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0: C'est lundi, belle journée, courage au boulot évidemment. Nous fêtons aujourd'hui Alban, l'anniversaire de Meryl Streep, l'actrice, 77 ans. Également 77 ans, alors certains vont s'en souvenir, une actrice américaine, Lindsay Wagner, elle jouait le rôle de Super Jimmy. C'était la série dérivée de l'homme qui valait 3 milliards, hein, c'est bien ça. Alors aujourd'hui, vous regardez Super Jimmy, franchement... C'est risible, hein. Ah bah oui, c'est carrément kitsch, hein. L'actrice fête aujourd'hui ses 77

0: 67 ans. L'anniversaire également de Cyndi Lauper, Nicolas Sirkis, chanteur bien sûr d'Indochine, 67 ans. Et puis Jimmy Somerville qui a marqué les années 80, le chanteur anglais, 65 ans. Bientôt le bloc 9. Le rappel des jeux via notre Facebook et bien sûr l'addition. Côté musique, on a Martin Garrix pour l'été le nouveau avec Ed Sheeran. Et puis un grand souvenir plein de rythme, les Bee Gees avec les années vinyles sur 9.
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0: Martin Garrix pour l'été, tout nouveau titre en duo avec Ed Sheeran sur Nova Radio. Notez tout à l'heure, c'est lundi, les rendez-vous de midi, nous allons continuer et en direct bien sûr notre tour des mers du Nord-Ouest Vendée. Aujourd'hui notre invité, tout à l'heure à 12h35 et en direct dans notre studio, donc le nouveau maire de Notre-Dame-de-Mont, interview avec Emmanuel tout à l'heure, le maire donc Jean-Philippe Bideau à 12h35 sur Nova. Le rappel des jeux, c'est à venir dans quelques minutes, on a Texas pour le souvenir avec Charlene Spitelui, tout à l'heure la nouveauté, c'est très très bien, c'est un duo, Tove Lo, le retour de la chanteuse, pas seul avec Stromae, le titre s'appelle Des Fleurs, c'est prévu dans le prochain quart d'heure et très vite, et après le bloc Nov, c'est à qui le tour. Avec Mylène Farmer sur Nov, il est 11h30.
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2: Une balade gourmande annoncée à l'Épine samedi, le rendez-vous organisé par la commune avec Luce Productions, c'est inédit. Et cela vous promet une belle immersion au cœur de paysages emblématiques entre marais, mer, port, des produits locaux, de la musique live avec l'association Escale Piano et trois artistes, au piano Sophie Rivière, au saxo Artus et le violon d'Estelle Rojon, le tout en harmonie avec la faune et la flore, et deux circuits de balade proposés donc entre 18h et 19h au départ du port de Morin, 4,5 km ou 7 km. Inscription en mairie à l'arrivée, food truck, buvette et ambiance musicale. Oyol, à Notre-Dame-de-Mont jeudi, une ciné-rencontre importante annoncée à 17h autour du film L'Odyssée Antarctique, retour sur une expédition en 1956. Une poignée d'hommes s'isolent dans une petite station sous la neige, dans 24 mètres carrés, sans relève pendant un an. Le film est signé Jamel Tahi. La projection sera suivie de la rencontre avec Henri Perrault, menuisier de l'extrême pour l'Institut Polaire Paul-Émile Victor. Il raconte sa vie sur le continent blanc. Il a participé à plusieurs missions. Enfin, samedi, le concert

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Texas sur Neuf Ma Radio avec évidemment Charline Spitoli côté souvenir. Si vous êtes passé à côté de cette info, on en a parlé ce matin. Et ouais, les petites infos en plus, on est allé au Brésil. On a voyagé avec cette info ce matin. Oui, il y a une loi qui est passée dernièrement au Brésil. Une loi qui permet la garde des animaux alternés après une séparation. C'est un vrai sujet, ça c'est vrai. C'est un vrai juge d'ailleurs qui tranche donc pour le bien-être de l'animal. Voilà, c'est parfait, on est d'accord, c'est juste. L'animal est considéré comme un membre de la famille. Voilà, une loi donc qui vient de passer du côté du Brésil. La suite avec le rappel de l'addition, c'est lundi. Vous avez noté le premier montant du Planland ce matin. C'était il y a quelques minutes en direct à Saint-Hilaire-de-Riez. C'est le tout premier partenaire. Je vous rappelle tout ça d'ici quelques minutes. Le temps d'écouter Jennifer, Souvenir. Elle prépare un nouvel album, un hommage à Dalida. Ça, c'est pour bientôt. Jennifer avec Tourner ma page. On a David Guetta, Jennifer Lopez au programme avec Save Me Tonight. Et je vous l'annonce, il est temps d'écouter ce titre tout nouveau, tout beau. Ça va marcher cet été. C'est Tovlo, la chanteuse, pas seule, avec Stromae. Tout de suite, ça donne envie d'écouter. Bah justement, écoutez. Nouveauté neuve, ça s'appelle Des Fleurs.

0: Tournez ma page, c'était Jennifer sur Nov.
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0: 5 cadeaux, 5 partenaires et des montants que vous notez. Un est déjà tombé. Tout à l'heure, nous avons passé un petit coup de fil à Freddy de Youplaland, le parc d'attractions pour toute la famille. Les enfants, allez-y, évidemment, c'est du côté de Saint-Hilaire-d'Aurier. Premier cadeau, des entrées à gagner pour les enfants et puis pour les adultes qui accompagnent. Et bien, des places pour le mini-golf, pour bien s'amuser. Donc 28 euros, ça c'est le premier montant pour ce cadeau avec Youplaland, donc à Saint-Hilaire-d'Aurier. 28 euros demain. On ira du côté de l'île de Noirmoutier. On appellera le site des saveurs, nouvelle épicerie avec de bons produits à savourer. Ça c'est pour demain. Mercredi, on ira à Saint-Jean-de-Mont, une boutique à découvrir avec notamment de beaux bijoux. C'est Manila. Jeudi, la restauration. C'est nouveau à Chaland, Pizzeria, le Nonchalant. Et vendredi, ce sera du côté de Soulan avec le Pandalis. La poissonnerie. Tout ça à gagner cette semaine, à condition évidemment de noter comme à chaque fois le montant de tous les cadeaux. Ok, c'est noté, parfait. Ah bah demain ça va continuer. Demain, ce sera donc avec le site des saveurs, l'épicerie à découvrir sur l'île de Noirmoutier. Zazie est de retour, on va l'écouter avant midi avec peu importe, Offenbach. Et voici Tame Impala, c'est Dracula que vous écoutez sur Nov.

0: Ciao.
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1: 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À tout à l'heure pour le tout premier tirage au sort. Avant midi, vous allez écouter, c'est pour l'été, uniquement sur Nove, The Bossa avec Magnétique. Et le retour de Zazie tout de suite. Zazie et peu importe. 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

0: Le nouveau Zazie sur Neuve, c'était peu importe. À demain pour continuer de jouer évidemment à l'addition. Dans deux minutes, souvenir de Francis Cabrel. Je vous ça pour l'été avec Magnétique et Charlotte Cardin sur Neuve. Mais tout d'abord et à midi, les infos, Elsa Ruau.
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2: Bonjour à tous, une journée historiquement chaude. La canicule s'intensifie encore. 49 départements désormais en vigilance rouge, 40 en orange, c'est du jamais vu. Et après une nuit étouffante, déjà des températures impressionnantes relevées dans la matinée, 37 dans l'Allier, plus de 36 sur le Poitou-Charentes. Et ce n'est que le début, plus de 40 degrés attendus dans l'ouest, voire jusqu'à 43 degrés à Bordeaux. Une canicule qui a de nombreuses conséquences. En Ile-de-France, un train sur 10 est supprimé en prévention, annonce la présidente de la région Valérie Pécresse. Des annulations de la SNCF prévues aussi ailleurs en France. Et puis ce sont au moins 13 noyades qui ont été enregistrées depuis samedi soir selon la sécurité civile. Enfin, les fortes chaleurs n'ont pas empêché la fête de la musique. Hier soir, un premier bilan, 243 personnes interpellées selon le ministère de l'Intérieur, dont 148 à Paris. Dans le reste de l'actualité, une série de défaillances graves révélées dans le rapport après la mort de Liana. Rapport d'inspection remis au gouvernement ce matin. Les conclusions de l'enquête administrative pointent des erreurs individuelles, notamment après la plainte pour viol sur mineur déposée en août dernier contre le principal suspect, Jérôme Barella. Notez qu'une nouvelle mobilisation est prévue en fin de journée devant les tribunaux et le ministère de la Justice. La démission du Premier ministre britannique, elle était attendue. Keir Starmer l'a annoncé dans la matinée. Il quitte son poste de chef du Parti travailliste sous la pression des députés de son camp. Et il devrait quitter la tête du gouvernement qu'il occupait depuis près de 2 ans une fois que son successeur sera nommé. Les candidatures seront ouvertes le 9 juillet. Le foot enfin et les Bleus aussi regardent la météo de près aujourd'hui. Deuxième match de l'équipe de France dans la Coupe du Monde. C'est contre l'Irak à Philadelphie et des orages sont annoncés, ce qui pourrait perturber la rencontre. Elle débute à 23h et dans la nuit on suivra le prochain adversaire des Bleus, la Norvège, face au Sénégal que les Français ont battu mardi dernier. Voilà pour l'info. Bonne journée.

0: The Way We Touch et Charlotte Cardin. À suivre, tirage au sort concernant notre jeu tout au long de la semaine. Vous jouez via notre Facebook pour les inscriptions. On vous attend. Bonne chance à tous. Des places pour Atlantique Toboggan. Réouverture à Saint-Hilaire-d'Aurier ce mercredi. À tout à l'heure les infos et juste après, à 12h35, les rendez-vous de midi. Aujourd'hui, vous avez rendez-vous avec le nouveau maire de Notre-Dame-de-Mont que nous accueillerons tout à l'heure donc en direct sur Neuve, à savoir Jean-Philippe Bidot. D'ici la musique, The Bossa, c'est Magnétique, Marguerite, les filles, les meufs. Et après, le point météo, chaleur donc, c'est Pierre de Mars sur Neuve.
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0: Ouais, grosse chaleur hein, pour aujourd'hui, demain, mardi, mercredi, jeudi, tout au long de cette semaine. La vigilance rouge se poursuit chez nous, donc en Vendée. Soyez prudents évidemment face à cette chaleur intense. Plein soleil, un ciel dégagé, ça brille et ça tape très très fort cet après-midi en bord de mer. 37 à 38, 40 hein, attendu, voire un peu plus même d'ailleurs demain à l'intérieur des terres. Ce soir par exemple à 21h, 22h, il fera toujours 30 degrés. C'est dire, la journée très chaude et la nuit également. Hein. Encore une fois, prudence pour cette canicule. Les horaires démarrés aujourd'hui, le coefficient 58 avec, et tout à l'heure, la basse mer. Alors la pleine mer c'est actuellement et la basse mer tout à l'heure ce sera en fin de journée à 17h45.
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0: Gauthier.
1: Marguerite, à l'instant, sur Nova Radio. Allons-y pour le résultat du tout premier tirage au sort. Ce n'est que le début. Il y aura tout plein tout au long de la semaine. Des passes à gagner pour deux, voire quatre personnes, carrément en famille avec les amis. Réouverture ce mercredi pour une nouvelle saison Atlantique Toboggan, le parc aquatique qui accueille toute la famille. Donc, mercredi à Saint-Hilaire-d'Aurier pour la réouverture. On salue toute l'équipe et vos places à gagner cette semaine. Vous jouez, vous allez sur notre Facebook. C'est ce qu'a fait Laura. C'est le premier profil sélectionné. Laura Forcé. Bravo, Laura. Vous repartez avec deux invitations pour évidemment une belle journée, forcément de très belles journées. Donc, Atlantique Toboggan. Bravo à Laura. Demain, il y aura évidemment de nouveaux tirages au sort. Passe pour deux, voire quatre personnes à gagner. Vous allez sur notre Facebook pour les inscriptions. Bonne chance et bravo à Laura. L'info dans quelques minutes. D'ici là, on a Nike, on a Boulevard Désert et puis à Vinci. C'est dans deux minutes sur Neuf.
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0: Boulevard des Airs avec le groupe LG. L'instant sur Neuve va suivre les rendez-vous de midi, la musique, le tout dernier Ariana Grande et à 12h30 les infos sur Neuve. Et c'est avec Emmanuel Achard. Bonjour.
1: Bonjour Thierry, bonjour à toutes et à tous. La France a très chaud. 49 départements en vigilance rouge. Canicule aujourd'hui, dont la Vendée, la Loire-Atlantique, 40 en orange. Et cela va se poursuivre, voire s'aggraver dans les prochains jours, nous dit Météo France. À noter que 13 personnes sont décédées par noyade depuis samedi soir dans le pays, selon Jérôme Boulanger, le porte-parole national de la sécurité civile, interrogé ce matin par Ici Île-de-France. Parmi les victimes, un garçon de 17 ans qui s'est baigné dans la rivière du Clain à Poitiers et une jeune fille de 13 ans à Fontaine-le-Port lors d'une baignade en famille. Un petit peu plus de 5000 élèves de terminale et de première voient leurs oraux du bac. Un grand oral et épreuve de français prévues aujourd'hui et demain reportées. Ils ont tous été prévenus vendredi à 5 académies concernées, Poitiers, Bordeaux, Lyon, Montpellier et Nantes.
0: Biocop à Chaland, un bilan positif pour la récolte bio solidaire.
1: Oui, vendredi dernier à Chaland, le magasin Biocop a donné les résultats de son action bio solidaire les 12 et 13 juin dans le magasin. L'objectif, récolter un maximum de dons, produits alimentaires, produits d'hygiène et d'entretien. Cette année, 822 euros ont été récoltés pour 241 produits donnés. Reportage en ligne sur le site et l'appli de Neuve. On a aussi en reportage en mer la compagnie vendéenne qui propose des sorties pour découvrir le parc éolien entre les îles Dieu et de Noirmoutier avec un guide pour tout vous expliquer. À venir, 4 sorties cet été. Une samedi, une le 8 juillet et 2 au mois de septembre.
0: Les résultats sportifs du week-end.
1: Et déjà l'or pour le boxeur sablé Hugo Gros en Chine. Étape de Coupe du Monde. Il a battu l'Américain Marcus Luther chez les moins de 65 kilos hier. Prochaine belle échéance pour lui en septembre, les championnats d'Europe. Hugo a 25 ans. A noter que son grand frère Enzo fera son 10e combat pro samedi 4 juillet à l'Arena des Sables d'Olonne face à l'Indien Sagar Chand. Évidemment, samedi, les foulées du Goua, victoire d'Oussama Nabil dans la course des As devant Harry Lourado et Moussab Hadout. Arnold Janusson termine 5e devant Anthony Guillard et Eva Couton, première chez les femmes. Dans la populaire femme, justement, victoire d'Emma Toulat en 29 minutes 05. Et chez les hommes, Aurélien Gaborio s'impose en 24 minutes 26.
0: Dans le reste de l'actualité.
1: Le Premier ministre britannique Keir Starmer a annoncé sa démission ce matin très ému lors d'une allocution devant Downing Street à Londres. Il précise qu'il restera en poste jusqu'à la désignation de son successeur à la tête du Labour. Très impopulaire, il a répété vendredi qu'il se battrait pour rester au pouvoir avant de céder à la pression des députés de son camp ce week-end. Starmer était sous pression pour quitter le pouvoir depuis la victoire de son rival Andy Burnham à une législative partielle. La semaine dernière, il était au pouvoir depuis juillet 2024. La France a chaud, mais une grande partie de l'Europe aussi, hein, Espagne, Italie, Portugal, la Belgique, les Pays-Bas, l'Allemagne, la Grande-Bretagne connaissent une vague de chaleur. Mais la France serait tout de même en tête de l'inconfort thermique, nous dit David Faranda, directeur de recherche au CNRS, interrogé par RFI, avec ses nuits au-dessus des 25-26 degrés pour certaines villes. Et puis du foot, la France affronte l'Irak. Ce soir, ce sera à 23h à Philadelphie pour ce deuxième match de Coupe du Monde. Philadelphie où l'on craint de violents orages. Avant cela, duel Argentine-Autriche à 19h.
0: Et bien voici la météo justement sur Neuve.
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0: Comme il va faire très très chaud hein, cette nuit, enfin à 22h, 23h, on aura toujours du 30 degrés. Je pense qu'on aura du mal à s'endormir, donc on va regarder le foot, la France.
1: Beaucoup. Oui, à 23h. Bah,
0: oui, évidemment. Bon, en attendant, vous l'avez indiqué, donc plein soleil, hein, avec des températures qui montent, ça chauffe très très fort. Donc prudence hein, pour la canicule. Ça devrait malheureusement encore s'aggraver, ça devrait encore monter pour demain, mardi et mercredi. On va atteindre les 40 degrés hein, pour cet après-midi. Donc à nouveau, prudence, restez à l'ombre. Dans 3 minutes, les rendez-vous de midi, la suite de notre tour avec vous, des maires du Nord-Ouest Vendée. Et aujourd'hui, vous allez recevoir Jean-Philippe Bidot.
1: Voilà, qui a été élu maire de Notre-Dame-de-Mont au mois de mars. Et on va découvrir sa personnalité, ses projets aussi avec la municipalité.
0: C'est à venir sur Neuve et en direct, juste après le tout dernier Ariana Grande.

0: C'est nouveau pour l'été, le tout dernier Ariana Grande sur Nova, 12h37 jusqu'à 13h en direct, les rendez-vous de midi. Emmanuel est de retour, votre invité aujourd'hui, c'est le nouveau maire de Notre-Dame-de-Mont, Jean-Philippe Bidot.
1: Oui, on poursuit notre tour des maires du Nord-Ouest Vendée. Il en reste 3 sur 20, en incluant notre invité aujourd'hui, dernier maire du territoire d'Océan-Marennemont, ancien adjoint de Raoul Grondin. Bonjour Jean-Philippe Bidot.
2: Bonjour Emmanuel.
1: Alors cette émission permet de découvrir les parcours, les motivations, les projets des premiers élus du territoire. Alors vous avez aujourd'hui 44 ans, vous êtes père de famille, vous travaillez à votre compte depuis de nombreuses années, mais à l'origine vous aviez commencé, je crois, à l'ONF.
2: Oui, ben bon, déjà je suis ravi d'être parmi vous. Oui, effectivement, 44 ans, je suis papa de deux filles, enfin qui sont déjà ados. Et je me suis installé à mon compte il y a quelques années, c'était en 2003, donc l'entreprise a bien grandi. Et auparavant, effectivement, j'ai travaillé dans la forêt des Pays de Mont pour l'Office National des Forêts.
1: Alors donc depuis plus de 20 ans maintenant, qu'est-ce que vous faites exactement à Notre-Dame ?
2: Donc je suis resté quand même dans le domaine, je travaille dans le domaine de l'élagage et de l'expertise de l'arbre en général.
1: À votre compte, donc tout jeune en fait, hein.
2: Oui, tout à fait, je suis tombé sur le marché après la tempête de 99 et du coup il y a eu le gel des embauches et une reformation de l'administration forestière. Et c'est là que j'ai entrepris directement, je me suis installé et au début ça n'a pas toujours été facile, ça ne l'est pas toujours, mais effectivement l'entreprise aujourd'hui est bien établie sur le territoire du littoral des Pays de Mont.
1: Donc quand on parle d'environnement, d'espaces verts, de biodiversité, ça vous connaissez un petit peu?
2: Bon, je n'ai pas la prétention de dire que je connais tout, mais effectivement c'est un sujet que je maîtrise, oui.
1: Et vous avez toujours vécu à Notre-Dame-de-Mont?
2: Alors non, quand j'étais très jeune, j'étais sur la région chalandaise et puis après je me suis installé avec mes parents quand j'étais ado sur Notre-Dame.
1: Bon, donc originaire vraiment du Nord-Ouest Vendée.
2: Oui, tout à fait.
1: Ouais. Vous êtes investi en tout cas dans votre commune. On a pu vous voir dans plein d'associations différentes, jusqu'à même en créer une, celle du foot en salle.
2: Oui, alors ça c'est pareil, il y a quelques années, ça nous ramène un peu plus loin dans le temps, mais on avait créé une association de foot en salle avec les copains à l'époque et l'idée était de se faire plaisir, de pratiquer le sport. Aujourd'hui on parle de sport santé, mais nous on l'avait anticipé finalement.
1: Ouais, déjà.
2: Sans compétition à l'époque. Et puis après, j'ai fait partie, comme je vous disais, grâce à mes filles, dans l'association de l'OGEC, donc l'organisme de gestion des écoles catholiques, pendant plusieurs années. J'ai démissionné récemment.
1: Récemment, et donc vous connaissez pas mal de monde, effectivement, de par ces activités associatives, j'imagine.
2: Bah, effectivement, entre ma profession sur la commune et puis mon engagement au niveau des assos, ça permet de côtoyer beaucoup de gens.
1: Quand est-ce que vous avez décidé de vous investir aussi, du point de vue politique local, en fait, pour la commune ?
2: En fait, ça s'est fait naturellement quand vous êtes investi, quand vous aimez les gens. Déjà, j'aime les gens, hein, et quand vous aimez les gens, que vous êtes investi sur les associations, que vous travaillez sur la commune, ça se fait très naturellement. Donc Raoul Grondin, un ancien maire, est venu me chercher, et puis il avait des idées qui me motivaient. Il m'a permis d'être adjoint aux espaces naturels sur la commune, donc j'ai pu m'occuper de nos 4,6 km de plage, de nos 400 hectares de forêt et travailler sur les 2000 hectares de marais, sur un très intéressant le projet qu'il proposait.
1: Sur plein de dossiers. Donc ça, c'était pour un mandat en tant qu'adjoint.
2: Oui.
1: Et puis quand il annonce qu'il ne se représentera pas en 2026, c'est naturellement que vous avez souhaité prendre sa suite ou vous avez dû mûrir un peu cette réflexion?
2: Alors, c'est absolument pas naturellement, parce que là, pour le coup, j'avais pas anticipé. Je savais que Raoul arrêterait un jour, mais voilà, s'il avait souhaité continuer, il est tout à fait possible qu'on serait reparti ensemble. Le fait est que, voilà, il a arrêté et puis il y avait une équipe, il y avait des personnes qui m'ont dit il faut créer, voilà, on a senti une dynamique. Et puis c'était moi qui avais le plus d'expérience vu que j'étais déjà adjoint, donc j'ai pris la tête de la liste. Avançons ensemble avec toute une équipe, avec des anciens élus et 5 anciens élus et tout un tas de jeunes et moins jeunes dynamiques et motivés.
1: Voilà, on sent dans tous les textes que j'ai pu lire de votre part, vous parlez beaucoup de motivation, de passion, effectivement, d'échange, et on sent cette volonté de partir avec une équipe enthousiaste.
2: Ah oui, c'est primordial. L'humilité, l'écoute, la proximité des gens, c'est vraiment le leitmotiv, quoi.
1: Alors face à vous, il y avait une autre liste, et notamment créée par un autre adjoint qu'on connaît aussi, Jimmy Bertrand, qui aujourd'hui fait partie de la municipalité. Votre liste l'a emporté avec 52,19% de voix. C'était quoi votre réaction au soir de l'élection ?
2: On est forcément heureux parce que une campagne municipale, c'est énormément d'investissements personnels, professionnels, financiers. On est heureux quand on est élu, c'est quand même faut pas se voiler la face. Mais après avec la réalité et l'humilité, hein, c'est-à-dire qu'il y a eu aussi une liste d'opposition qui n'avait pas forcément des projets qui étaient littéralement opposés pour Notre-Dame de Mont. Donc énormément de respect pour eux parce que ils ont quand même 48% des voix, ce qui est loin d'être négligeable. Hein, il y avait très peu d'écart entre les deux listes, ce qui symbolise tout à fait la chose. Mais bon, oui, effectivement, beaucoup de joie. Et puis, bah, après, ça nous permet aussi de se dire que le programme qu'on proposait plaisait au plus grand nombre.
1: On va parler du programme, mais juste aujourd'hui, donc vous êtes toujours actif, évidemment, avec votre société. Vous êtes nombreux dans la société, vous êtes plusieurs, vous êtes...
2: Non, c'est une petite entreprise artisanale où on est 5 personnes. Alors,
1: comment vous partagez le temps entre la société et la municipalité?
2: Alors, j'avais anticipé ça forcément, donc j'ai déjà du personnel qui ont un peu d'expérience et puis qui avait l'envie de prendre un peu plus les rênes, les commandes des chantiers. Donc, je m'organise entre la mairie qui prend beaucoup de temps et puis mon entreprise aussi, où je délègue, mais avec le souhait de toujours être présent sur le terrain et de continuer à croiser mes clients et les relations professionnelles que j'ai.
1: Alors votre programme, il s'est orienté autour de 4 axes avec un mot d'ordre quand même que j'ai pu lire aussi ici et là. Régulièrement, vous précisez que vous voulez conserver une commune à taille humaine. C'est un terme fort que vous répétez.
2: Hein. Oui, forcément, Notre-Dame-de-Mont, c'est une commune qui est attractive hein, parce qu'on a d'énormes atouts. On a un environnement exceptionnel, la mer, la forêt, le marais, j'en parlais tout à l'heure. Et puis, on a une offre à la culture qui est considérable. Vous en parlez très souvent sur Nove FM.
1: Et on va en parler demain après, vous, je vous redirai aussi.
2: J'espère, parlez-en. Oui. Mais du coup, effectivement, il y a énormément de personnes qui viennent habiter à Notre-Dame. La réalité aujourd'hui, c'est que ces personnes créent aussi un immobilier qui coûte très cher et qui c'est très difficile pour les plus jeunes de pouvoir investir sur la commune.
1: Bah justement, on peut parler, un des axes, c'est le logement, avec la volonté de favoriser l'installation justement à l'année de jeunes, de familles, de primo-accédants et puis d'actifs. Hein, ça, c'est important pour vous.
2: Ben oui, parce que je vous parlais de l'école tout à l'heure. Forcément, les écoles souffrent hein, sur le littoral et particulièrement à Notre-Dame. C'est-à-dire que les personnes qui arrivent en résidence principale, qui ont déjà une première vie, en fait, ne font plus d'enfants et rempliront pas nos écoles. Hein. Donc c'est réellement un souhait, c'est continuer à avoir de l'attractivité pour les plus jeunes, mais pour autant on est très content et heureux d'accueillir les personnes qui arrivent passer leur retraite à Notre-Dame-de-Mont. Donc ça c'est bien sûr le logement axe principal, essayer de proposer une offre d'accession à la propriété pour les plus jeunes.
1: Et donc voilà, ça c'est un sujet qu'on va évidemment voir et revoir, j'imagine, pendant tout le mandat. Parmi les problématiques partagées avec la plupart des communes du secteur, c'est évidemment l'accès aux soins. Vous aimeriez voir une maison médicale créée à Notre-Dame-de-Mont, mais attention, il y avait un projet immobilier qui était au-dessus de la maison de santé avec 3 étages, et ça passe pas dans votre conseil municipal.
2: Oui, alors deux étages exactement.
1: Deux étages, alors c'est une erreur que j'ai pu dire.
2: Oui, c'est pas grave, vous inquiétez pas. Alors, la maison médicale, il n'y a aucun sujet là-dessus. Bien sûr, tout le monde est d'accord pour pouvoir avoir une maison médicale, que nos soignants travaillent dans des bonnes conditions, qu'ils aient des locaux adaptés à leur profession, que les personnes qui soient soignées arrivent et accueillies et soient accueillies dans des bonnes conditions également. Effectivement, le projet immobilier m'inquiétait un petit peu parce que avoir des appartements qui sortent à un prix au mètre carré élevé, ça provoque aussi une conséquence, c'est qu'on a des logements qui sont pas forcément ouverts à l'année. Donc avoir des logements qui sont ouverts qu'un mois, ça fait pas travailler la vie économique d'une commune. Donc c'était un petit peu l'inquiétude qu'on avait quant à ce projet immobilier qui était au-dessus de cette maison de santé. Aujourd'hui, il est en cours. Cependant, effectivement, on essaie encore. Il y a des lois qui arrivent, comme la ZAN, qui vont impacter fortement l'urbanisation horizontale, notamment. Mais on essaie encore de proposer des parcelles de la taille humaine, hein, oui. C'est-à-dire 400 mètres carrés avec un petit jardin, où que les plus jeunes et les moins jeunes oui. puissent mettre à la fois une balançoire, une table dehors, enfin avoir un petit peu d'espace vert sur leur propriété.
1: On va éviter, c'est ça.
2: On y viendra certainement, mais ouais. On va être vigilant à l'architecture qui peut être très rapide.
1: Alors comment aussi attirer de nouveaux médecins, professionnels de santé, comment dynamiser le centre-bourg, les mobilités douces par exemple aussi, et quel programme vous avez aussi en termes d'environnement par exemple, on en parle dans 3 minutes.
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0: parfaite pour moi.
1: Et c'était Amir sur Neuve. Jusqu'à 13h, la suite des rendez-vous de midi. Aujourd'hui, Emmanuel, lundi, vous recevez le nouveau maire donc, de Notre-Dame de Mont, à savoir Jean-Philippe Bidou.
2: À nouveau depuis le mois de mars. Donc, ça fait 3 mois maintenant que vous êtes maire de la commune à Notre-Dame de Mont. Et on en parle avec vous. Parmi les questions, je n'avais pas encore anticipé, mais c'est vrai qu'aujourd'hui, on est en vigilance rouge, canicule. Ça veut dire que la mairie a dû prendre des dispositions là, depuis l'arrêté préfectoral de samedi soir, je crois, qui est tombé. Qu'est-ce qui change ce matin pour vous?
3: Ben, effectivement, oui. Le préfet donc, a pris la décision de sortir un arrêté préfectoral le samedi soir, donc en déclenchant la vigilance rouge, donc le plan canicule. Donc nous avons lancé, nous, forcément de l'information sur les réseaux, et on a déclenché le téléalerte. Donc c'est un plan qui envoie des SMS à toutes les personnes qui sont inscrites. Et à côté de ça, on a une personnelle à la mairie qui se charge d'appeler toutes les personnes sensibles pour voir si elles ont besoin de quelque chose ou si tout va bien. Donc on a des retours. Donc c'est-à-dire qu'il y a toute une stratégie qui a été anticipée et là qu'on a déclenché. Donc effectivement, ça va faire un trimestre que je suis élu et on est déjà...
2: Voilà, dans l'alerte, hein, dans la vigilance. Je crois qu'aussi dans l'arrêté, il y a attention au sport, évidemment. Pas de manifestation sportive et même il est déconseillé de faire du sport là en ce moment.
3: Effectivement, le préfet nous demande d'arrêter les manifestations sportives. La vente de boissons alcoolisées sur la voie publique et puis de prendre les dispositions pour bien sûr prévenir et prémunir les plus faibles.
2: Ouais, donc ça fait partie effectivement des enjeux qui vont à mon avis, et votre avis aussi, se multiplier dans les mois et années à venir. Et ça, c'est en termes de santé publique aussi important. Alors justement, parlons de santé, comment attirer de nouveaux médecins, de professionnels de santé? C'est une question que se pose la plupart des maires du secteur. Je pense que vous la posez aussi.
3: Bah, bien évidemment. Alors si j'avais la solution, je la garderais bien pour moi parce que j'imagine que tous les maires se posent cette même question.
2: Mais oui.
3: Bien sûr, le dynamisme, hein, c'est-à-dire que aujourd'hui, une maison de santé, il faut s'appuyer sur sur les soignants déjà en place, c'est-à-dire les infirmières, les kinés, podologues. Donc les regrouper, ça crée aussi un lien entre eux et ça leur permet d'être très efficaces dans la gestion de leurs patients. Cependant, aujourd'hui, nous on a mis en relation, on reçoit tous les soignants, que ce soit le médecin, que ce soit les kinés, infirmières, podologues et bien sûr les autres, parce qu'il faut réussir à créer en fait une dynamique pour motiver et réussir à accueillir. Bien sûr, l'idéal serait un nouveau médecin généraliste. Nous avons un allergologue qui arrive là.
2: Qui arrive, ça c'est important, surtout
3: oui,
2: en ce moment.
3: Bien sûr.
2: On a l'impression que ça explose, hein, les allergies, puis c'est effectivement une vraie problématique. Donc bonne nouvelle pour Notre-Dame. Troisième axe, c'est un vrai enjeu aussi partagé par beaucoup de vos voisins et voisines. C'est le centre-bourg que vous souhaitez toujours plus dynamiser. Avec quel projet justement concernant le centre-bourg?
3: Et ben pour le centre-bourg, on a la chance d'avoir des commerces qui sont très dynamiques, ouverts à l'année. Donc aujourd'hui, on a un projet immobilier privé qui est arrivé à terme. Donc nous avons récupéré la place, l'espace public devant. Bien sûr, on va refaire quelque chose qui soit végétalisé, qui soit harmonieux. Peut-être on peut en parler aujourd'hui, oui, hein, c'est le moment de le dire.
2: C'est
3: un îlot de fraîcheur.
2: Oui.
3: Et tout ça, bien sûr, en prenant la mobilité douce, le déplacement vélo, stationnement vélo, la mobilité PMR. Hein, aujourd'hui, on ne peut plus ne pas envisager ça. Des assises. Donc c'est pour cette partie rue de Saint-Jean, là devant les boulangeries, la charcuterie, le bar, la première zone qui va être étudiée sur ce mandat.
2: Et la mobilité douce, c'est aussi un grand enjeu que beaucoup de communes valorisent. C'est ça, donc on parle du centre-bourg, mais j'imagine que tout autour, ça va être important aussi pour vous de faire en sorte qu'elle soit vraiment accessible aussi.
3: Bah, c'est primordial. Aujourd'hui, on aurait du mal à imaginer que chaque personne qui visite Notre-Dame-de-Mont ou qui habite Notre-Dame-de-Mont se déplace en voiture. Hein, on a la chance d'avoir un réseau cyclable de qualité. Seulement, ce réseau cyclable, il est un petit peu vieux parce que c'est un réseau cyclable récréatif. Aujourd'hui, il va falloir qu'on crée des pistes cyclables en fait de mobilité. C'est-à-dire que les gens prendront leur vélo pour aller travailler ou bien aller faire leurs courses. Et donc ça, avec la communauté de communes, qui a le plan vélo, il faudra bien sûr réfléchir à toutes ces problématiques.
2: On va en parler de ce marinement. Dans votre programme, un nouveau parc, un nouveau îlot de fraîcheur, alors avec accès au jardin du vent en vue.
3: Mais bien sûr, alors c'est un des principaux axes de notre campagne. Qui était déjà lancé sur le mandat précédent. Donc la rénovation et la réhabilitation de la médiathèque du jardin du vent. Donc la création d'un parc urbain avec une ouverture sur l'avenue de la mer. Donc bien sûr, je vous disais le mot l'îlot de fraîcheur est aujourd'hui un sens. Ce parc sera aussi une zone de bien-être, hein, où on pourra aussi se reposer, c'est important, avec la Wi-Fi ouverte notamment. Et sur ce parc, bien sûr, nous aurons un accès direct à la médiathèque. On fait le pari, en fait, que on veut proposer, du moins au plus grand nombre, une offre de lecture et une ouverture à la culture. Et on fait le pari que ce parc, en fait, attire les gens vers la bibliothèque, vers notre médiathèque.
2: Donc, en plus du Jardin du Vent, en plus, ce sera quelle échéance à peu près ?
3: Horizon 2028.
2: Donc, un peu bientôt.
3: Oui.
2: L'environnement, ça fait partie évidemment de vos préoccupations, puis de votre expertise en matière d'espaces verts et naturels. C'est un sujet qui évidemment va mobiliser votre conseil municipal.
3: Ah bah bien sûr, ça fait déjà de nombreuses années que le conseil est mobilisé sur ce sujet. Comme je vous le disais au début, Notre-Dame-de-Mont, il y a la plage, il y a la forêt, il y a le marais, avec tout un tas d'atouts et de problématiques. Donc depuis longtemps, il y a des projets avec l'Office national des forêts qui ont été faits. Je vous parlais des pistes cyclables, des aires d'accueil de pique-nique, la canalisation des gens sur la plage, la protection du trait de côte avec le fil lisse, enfin le syndicat mixte de la baie de Bourgneuf et la communauté de communes qui travaille sur ces sujets et communique énormément. Sur le marais, il y a d'autres soucis qui peuvent être des gros problèmes, notamment on a vu cet hiver, c'est difficile à croire aujourd'hui, mais les inondations. C'est-à-dire qu'on doit avoir un réseau hydraulique qui est entretenu, donc qui est dévasé et qui est reprofilé. C'est-à-dire que les berges sont reprises en pente douce de façon que l'eau monte en période de crue sur les terrains et que ça crée des zones tampons, hein, des zones inondables. C'était la vocation du marais il y a 50 ans, mais on a perdu un peu ce schéma ces dernières décennies. Bien sûr, la revégétalisation de roseaux. Le roseau, c'est la plante du marais, mais cette plante, elle permet à la fois de fixer les berges, elle permet aussi d'empêcher la végétation invasive telle que la Jussie, vous avez tous entendu parler, de se développer.
2: On en a parlé, c'est vrai.
3: Et puis, surtout, de filtrer l'eau. C'est-à-dire que l'eau qui est évacuée depuis le bassin versant par Notre-Dame-de-Mont et qui arrive dans la baie de Bourgneuf, aujourd'hui arrive très rapidement et on voit qu'elle peut entraîner des conséquences très négatives sur l'ostréiculture et la conchyliculture. Donc le roseau,
2: réponse à toutes ces problématiques. Et ça, vous allez en parler au sein du conseil municipal ou c'est plutôt une compétence
3: Alors il faut en mettre, tout est lié. Bien sûr, c'est au sein du conseil municipal, c'est aussi au sein du conseil communautaire et bien sûr j'ai envie de dire à l'échelle du territoire Chalangois communauté Noirmoutier, Océan Marais-de-Mont, tout est lié, la baie de Bourgneuf quoi, en général.
2: Alors justement un petit mot sur votre investissement à Océan Marais-de-Mont, vous en êtes un des vice-présidents, quelles seront vos missions au sein de l'intercommunalité?
3: Oui tout à fait, donc je suis le vice-président en charge de la culture et du patrimoine. Alors le patrimoine sur la communauté de communes Océan Marais-de-Mont est important. Nous avons plusieurs sites patrimoniaux. Nous avons Vibrato, donc notre école de musique, qui est un conservatoire de musique. La Microfolie avec la Fab Lab, que je vous invite à visiter. C'est un élément exceptionnel, mais pas assez valorisé. Nous avons des Déambules. Nous avons deux musées de France sur le territoire avec le Davio, l'écomusée sur le Marais. Et le musée Charles Milsando, donc à Soulan. Donc nous avons une offre qui est considérable sur le territoire avec un... Vous en avez pour tous les goûts, vraiment. Hein, des plus jeunes aux plus âgés sur toutes nos communes. Donc ce sont il y a des projets qui ont été mis en place qui sont fabuleux et je vous invite vraiment à en profiter.
2: Vous avez en plus vous deux sites justement, hein, et Biotopia et Culmino, le Château d'Eau. Donc ça va bien se réveiller là aussi du point de vue des vacances. Alors j'ai gardé mes questions pour demain concernant la culture parce que ça va être l'émission de demain. Je vous le précise, hein, on va parler d'un été animé à Notre-Dame-de-Mont. On va en reparler. Ma petite dernière question, quel maire vous souhaitez incarner, vous, Jean-Philippe Bidot, pour Notre-Dame-de-Mont?
3: Eh ben.

0: choses assez simples qui sont mes valeurs, c'est-à-dire la proximité.
1: Hasard total du calendrier avec le festival à Touvent qui arrive, hein, le premier week-end de juillet, la déferlante Ultra Song et la Hout Festival. On va en parler avec Caroline Dume et David Guicheteau qui travaillent dans votre service culturel. Merci beaucoup.
0: Merci.
2: Merci Jean-Philippe Bideau. À demain donc avec l'été effectivement, la belle saison à Notre-Dame de Mont. On aura l'occasion de parler de tout ça et puis l'émission arrive en podcast en ligne. Oui.
1: Et pour info, le prochain maire, l'avant-dernier, ce sera vendredi et ce sera le maire de Saint-Gervais, Jean-Claude Fleury, avant mercredi 1er juillet, le maire de Lépine, Jacques Bobin.
2: Très bien, le tour se poursuit. Donc merci Jean-Philippe Bideau, à bientôt.
3: Merci à vous.
2: À demain pour les Matanov avec vous Emma, évidemment, l'après-midi en musique. La playlist de l'après-midi, c'est dans deux minutes. Avec Milky, Marie-Flore 47, Terre, Corinne Cherby et Cassens Sunshine Band, c'est dans deux minutes sur Nov.
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5: Bonjour à toutes et tous. 49 départements en vigilance rouge, canicule, 40 en orange, c'est historique. Et cette journée pourrait bien entrer dans les annales. Déjà des records de température nocturne ont été battus avec 25 degrés à Bordeaux, 24 degrés relevés à Tours, à Poitiers ou encore à Bourges. Météo France prévient que ces nuits chaudes vont durer jusqu'à la fin de la semaine avec des niveaux jamais atteints mercredi et jeudi. Et cet après-midi, on devrait dépasser les 40 degrés sur presque toute la moitié ouest. Et c'est dans ce contexte que certains élèves de terminale passent le grand oral du bac aujourd'hui. Des reports à la semaine prochaine ont déjà été annoncés dans 5 académies, Montpellier, Lyon, Bordeaux, Poitiers et celle de Normandie. Ça concerne près de 4000 candidats. Ce lundi, ce sont aussi plus de 800 écoles et collèges qui sont fermés à cause de la canicule. L'actu, c'est aussi le retour d'un texte controversé cet après-midi à l'Assemblée nationale. Les députés se penchent une troisième fois sur la proposition de loi pour instaurer un droit à l'aide à mourir. Le texte doit ensuite repartir au Sénat avant un vote définitif prévu le 15 juillet prochain. Au Royaume-Uni, Keir Starmer va quitter le 10 Downing Street. Le Premier ministre britannique a annoncé sa démission dans la matinée. Conséquence notamment de l'élection jeudi dernier au Parlement du député travailliste Andy Burnham, désormais favori pour le remplacer. Une première session de négociation entre Américains et Iraniens en Suisse. Elle s'est terminée tôt ce matin avec une feuille de route visant à parvenir à un accord définitif dans un délai de 60 jours. De nouvelles discussions techniques ont démarré dans la foulée, toujours en Suisse. Et puis objectif 16e de finale pour l'équipe de France de foot. Après une victoire face au Sénégal dans le premier match de la Coupe du Monde, les joueurs de Didier Deschamps affrontent ce soir la plus faible équipe de leur groupe, l'Irak. Et s'ils l'emportent, ils seront qualifiés pour la suite de la compétition. Le coup d'envoi à 23h. Notez que le capitaine des Bleus, Kylian Mbappé, fêtera sa 100e sélection. Bon début d'après-midi.
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1: Bonjour à tous. À la une, le rapport de l'affaire Liana, plus de 3 semaines après la mort de la collégienne dans le Gers. Et alors que son meurtrier présumé était visé par une plainte pour des viols sur une enfant de 10 ans depuis l'été dernier, l'inspection générale de la justice et de la gendarmerie confirme que cette plainte n'a pas été traitée comme une procédure prioritaire, ni par les gendarmes, ni par le parquet. Le rapport évoque aussi un cumul de pertes de temps et une absence de suivi de procédure. D'autres conclusions de cette enquête administrative seront dévoilées le 10 juillet. Le rapport définitif, lui, sera rendu début septembre. Dans l'actu également, la barre des 40 degrés déjà dépassée en Charente-Maritime, dans la Vienne ou encore dans les Landes. Canicule extrême sur une très grande partie du pays. Seuls 7 départements ne sont pas en vigilance rouge ou orange. Une cellule interministérielle de crise doit de nouveau se tenir en fin de journée, alors que l'épisode va durer au moins toute cette semaine. Et c'est une des conséquences dramatiques de ces fortes chaleurs. Au moins 13 décès par noyade ont été recensés en France, indique le porte-parole national de la sécurité civile. 2 morts hier soir, notamment en Seine-et-Marne, une fille de 13 ans et un homme de 38 ans. Enfin, notez que le nombre d'appels au SAMU est aussi en forte hausse, de 30 à 40% au niveau national. On observe également entre 10 et 20% de prise en charge supplémentaire dans les services d'urgence. 2 Français ont trouvé la mort dans le crash d'un petit avion de tourisme au Maroc. L'appareil s'est écrasé hier au nord du pays, peu de temps après son décollage vers Montpellier. Le pilote et sa passagère ont été tués dans l'accident. Une enquête technique est en cours. Et puis le foot est deuxième rendez-vous du mondial pour les Bleus. Après des débuts réussis face au Sénégal, l'équipe de France affronte l'Irak à Philadelphie à 23h pour son deuxième match de groupe. Avec une victoire, les Bleus valideraient déjà leur billet pour les 16e de finale. À suivre avant cela dès 19h, le tenant du titre, l'Argentine, qui affronte l'Autriche. Voilà pour ce point sur l'actu. Bon après-midi.
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1: 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Les inscriptions lancées pour la prochaine saison et pour tous les âges. On peut encore profiter de cours d'essai. 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Profitez aussi de concerts. Opération plein feu jusqu'à la fin de la semaine. Alors, au programme demain, voix ados et adultes à 20h dans l'auditorium de la Maison des Arts. Mercredi, atelier jazz, variété internationale et musique trad au Jardin d'Essence à 17h30. 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Elle se prépare pour le mois de juillet, les Garnapiades. Samedi 11 juillet, à la Garnache, au parc de l'Équaisière. On vient déguisé, on vient surtout en équipe. Il est encore temps de vous inscrire sur my.withevent.com. Recherche les Garnapiades. Le tarif des inscriptions est fixé à 15€ jusqu'à mardi inclus. À compter de mercredi, ce sera 20€. Les Garnapiades restent toujours gratuites pour les enfants de moins de 12 ans. Et vous aurez donc toute la journée plein d'épreuves, 27 en soirée buffet champêtre, puis place au concert avant feu d'artifice et soirée disco avec Stéréophobie. Une information de l'association Kuruma, dimanche prochain de 10h à 18h sur le parking de Conforama à Châlons. Elle propose le Dream Car Meet, un rassemblement automoto avec des véhicules rares, exclusifs, collections, modifiés ou à caractère sportif. Une trentaine de bénévoles seront présents pour vous accueillir et vous présenter plus d'une centaine de véhicules avec des animations, tombola, concours d'élégance, limbo. Les prix pour exposer son véhicule, 4€ par voiture, 2€ par moto. C'est gratuit pour les visiteurs.
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1: Bonjour à tous. Chaleur historique sur une large moitié ouest du pays. On enregistre déjà 42 degrés sur la Vienne. De nombreux records sont battus. Après déjà des températures inédites la nuit dernière, plus de 24 degrés relevés à Tours, à Poitiers ou encore à Bourges. Météo France prévient que ces nuits chaudes vont durer jusqu'à la fin de la semaine. La chaleur entraîne aussi une forte pollution à l'ozone sur une grande partie du pays. Le pic est attendu pour demain et mercredi. Après la mort de Liana dans le Gers, un premier rapport d'inspection dévoilé aujourd'hui. Il pointe notamment la gendarmerie de Condon et le parquet d'Auch et évoque une absence de prise en compte des urgences quand une plainte pour viol sur mineur a été déposée contre le principal suspect de cette affaire. Le Premier ministre évoque une vérité d'une extrême gravité et Sébastien Lecornu promet que la puissance publique ne se défaussera pas. Note aussi que des rassemblements sont de nouveau prévus à 19h devant les tribunaux et le ministère de la Justice à Paris. Les inspecteurs de l'Agence internationale de l'énergie atomique vont faire leur retour en Iran. Annonce du vice-président américain après une première session de pourparlers en Suisse suite à l'accord de paix conclu la semaine dernière. Jill Evans salue une étape majeure et un pas vers l'arrêt définitif du programme d'armement nucléaire iranien. Des discussions dites techniques doivent maintenant se dérouler entre les deux pays. Le foot et le deuxième match de l'équipe de France dans la Coupe du Monde, c'est contre l'Irak à Philadelphie. Des orages sont annoncés, ce qui pourrait perturber la rencontre. Elle débute à 23h et dans la nuit, on suivra le prochain adversaire des Bleus, la Norvège, face au Sénégal. Enfin, il n'a plus que quelques heures pour se faire connaître, ce gagnant qui a remporté 13 millions d'euros au Super Loto. C'était la cagnotte des 50 ans le 24 avril dernier et la somme n'a toujours pas été réclamée à la Française des Jeux. On sait que le ticket a été validé dans l'Orne et l'heure limite, c'est juste avant minuit ce soir. Sinon, les 13 millions d'euros seront remis en jeu. Bon après-midi.
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1: La médiathèque de Saint-Gervais propose jusqu'à la fin du mois une exposition L'Art s'affiche avec de tout jeunes artistes de Saint-Gervais et leurs créations, Elisa Gagneux, Maëlys Boginolo et Cassandra Guillot. Et on vient aussi demain à 19h, atelier culinaire. L'équipe de la médiathèque vous attend avec Marie-France Berthaud. Vendredi, 10h, petit-déj lecture. Notez qu'en raison des fortes chaleurs, la médiathèque aménage ses horaires dès demain. Elle sera ouverte donc du mardi au samedi jusqu'au 29 août de 9h30 à 13h. La hausse des coûts d'énergie, les nouvelles obligations réglementaires, Chalangois Communauté poursuit son accompagnement d'entreprise et donne rendez-vous demain à la Maison de l'économie à Chalon, donc pour une soirée d'infos dédiée aux énergies renouvelables. Au programme notamment dès 18h30, présentation de Mon Parcours Économie d'énergie. L'association Élise sera active et vous présentera l'accompagnement pour l'évaluation du potentiel en énergie renouvelable. Chalangois Communauté, le CIDEV présenteront les aides financières. Il y aura aussi des témoignages d'entreprises. Soirée sur inscription sur chalangois.fr. Sur l'île de Noirmoutier, la Comcom communique aussi sur un programme de prévention senior. En ce mois de juin, on retrouve les ateliers alimentation, chocolat et gourmandise sans complexe. Demain, 10h midi, c'est la théorie. Et puis jeudi, c'est la pratique, inscription nécessaire. Par mail notamment maxime.palvado@ile-de-noirmoutier.org et un numéro 06 23 74 58 38.
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0: 16h, les infos avec Elsa Rio, suivie par Summer et Paris Africa.
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2: Bonjour à tous. La chaîne de protection a failli. Le Premier ministre réagit après la publication du rapport sur l'affaire Liana, cette collégienne retrouvée morte début juin dans le Gers. Les premières conclusions de l'inspection générale confirment des erreurs, des retards et une absence de suivi de procédure après une plainte pour viol sur mineur déposée en août dernier contre Jérôme Barella. Sébastien Lecornu assure qu'il faudra en tirer toutes les conséquences. Un autre rapport intermédiaire sur cette affaire sera rendu le 10 juillet avant le définitif début septembre. La France écrasée par la chaleur, 37,7 degrés relevés à Paris cet après-midi, c'est historique pour un mois de juin et les records tombent les uns après les autres. On dépasse largement les 40 degrés sur les Pays de la Loire, la Nouvelle-Aquitaine et le Centre-Val de Loire. Le pic de cet épisode de canicule est en cours et il va durer plusieurs jours. Conséquence, plus de 1350 écoles et collèges sont fermés et 4000 ont adapté leurs horaires, bilan du ministre de l'Éducation. Et concernant le bac et le brevet, Édouard Geffray précise que toutes les épreuves programmées le matin sont maintenues. Des reports sont prévus, notamment pour ceux qui devaient passer le grand oral l'après-midi. Cela concerne plus de 5000 candidats. Et c'est toute l'Europe de l'Ouest qui étouffe. Alerte rouge également sur l'Espagne aujourd'hui. Des records de chaleur attendus au centre du Portugal. Et puis une alerte canicule de niveau maximal sera émise mercredi et jeudi en Angleterre. Le Royaume-Uni qui va changer de Premier ministre après presque 2 ans à la tête du gouvernement. Keir Starmer a annoncé sa démission dans la matinée, conséquence notamment de l'élection jeudi dernier au Parlement du député travailliste Andy Burnham, désormais favori pour le remplacer. Le foot pour finir, ce sera ce soir la 100e sélection de Kylian Mbappé. Deuxième match pour l'équipe de France et son capitaine dans cette Coupe du Monde. C'est contre la plus faible équipe de leur groupe, l'Irak, et ça débute à 23h. S'il l'emporte, les Bleus seront qualifiés pour les 16e de finale. Voilà pour l'info. Bon après-midi. 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

9h. J'espère que vous allez bien malgré cette chaleur plus qu'écrasante. On passe l'après-midi ensemble et c'est le meilleur moyen pour commencer correctement la semaine. On écoute dans le prochain quart d'heure Grand Corps Malade avec Stilto pour le prochain rêve et One Republic Need Your Love. C'est maintenant.

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Dumper City sur Nove. 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

0: C'était Feu Chatterton. 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C'est le retour du bloc Nov d'Emmanuel et ce sera juste avant Suzanne et Champagne et Tame Impala avec Jenny pour Dracula.
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2: Une balade gourmande annoncée à l'Épine samedi, le rendez-vous organisé par la commune avec Luce Productions, c'est inédit. Et cela vous promet une belle immersion au cœur de paysages emblématiques entre marais, mer, port, des produits locaux, de la musique live avec l'association Escale Piano et trois artistes, au piano Sophie Rivière, au saxo Artus et le violon d'Estelle Rojon. Le tout en harmonie avec la faune et la flore et deux circuits de balade proposés donc entre 18h et 19h au départ du port de Morin, 4,5 km ou 7 km. Inscription en mairie à l'arrivée, food truck, buvette et ambiance musicale. Au Yol, à Notre-Dame-de-Mont jeudi, une ciné-rencontre importante annoncée à 17h autour du film L'Odyssée Antarctique, retour sur une expédition en 1956. Une poignée d'hommes s'isolent dans une petite station sous la neige, dans 24 mètres carrés, sans relève pendant un an. Le film est signé Jamel Tahi. La projection sera suivie de la rencontre avec Henri Perrault, menuisier de l'extrême pour l'Institut Polaire Paul-Émile Victor. Il raconte sa vie sur le continent blanc. Il a participé à plusieurs missions. Enfin, samedi, le Conservatoire intercommunal Vibrato ouvre ses portes à Saint-Jean-de-Mont de 9h à 13h. Venez rencontrer l'équipe pédagogique, des élèves, découvrez tous les parcours proposés de l'éveil musical à la pratique instrumentale et collective et découvrez les nouveautés annoncées pour la rentrée, notamment l'ouverture de classes de musique trad, l'accordéon diatonique, laveuse, la bombarde au programme. Toutes les infos aussi sur conservatoire-vibrato.fr.
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campagne. Sur Neuve, Suzanne. 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Allez, dans le prochain quart d'heure, on écoute Carbone, Katy Perry avec I Kissed a Girl et tout de suite Taylor Swift et Hoplite.

0: Carbone sur Nove. Il sonne 17h sur Nove, les infos avec Elsa Rio, Mickey et Spiller.
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2: Bonsoir à tous. Et d'abord ce drame très probablement lié à la canicule dans le Vaucluse. Deux enfants de 2 et 4 ans retrouvés morts dans la voiture de leur famille. Annonce du parquet de Carpentras. Ils se seraient enfermés dans le véhicule stationné sur un parking résidentiel. Une canicule mortelle avec aussi plus d'une douzaine de décès liés à des noyades recensées en France pendant le week-end. Et on observe également entre 10 et 20% de prise en charge supplémentaire dans les services d'urgence. Demain, la vigilance rouge va encore gagner du terrain sur la Normandie. 50 départements au total seront concernés avec l'ajout de la Seine-Maritime, l'Eure, le Calvados, la Manche et la Somme. 35 départements seront en alerte orange. Cet après-midi, plus de 70 villes ont battu leur record absolu de chaleur. La barre des 42 degrés a été dépassée, notamment dans la Vienne, les Landes et en Gironde. Dans l'actu également, le rapport de l'affaire Liana. Son meurtrier présumé, Jérôme Barella, a été visé par une plainte depuis l'été dernier, suspecté d'une cinquantaine de viols contre une enfant de 10 ans. Et les conclusions de l'inspection générale de la justice et de la gendarmerie confirment que cette plainte n'a pas été traitée comme une procédure prioritaire ni par les gendarmes ni par le parquet. Le Premier ministre Sébastien Lecornu évoque une vérité d'une extrême gravité. La levée des sanctions américaines sur le pétrole iranien. Les États-Unis annoncent cette suspension jusqu'au 21 août. Et après une première session de pourparlers en Suisse, le vice-président américain Jed Evans s'assure avoir posé des bases très solides pour aboutir à un accord final réussi. Il indique aussi que l'Iran a accepté de recevoir des inspecteurs de l'Agence internationale de l'énergie atomique. Le foot est le deuxième rendez-vous du mondial pour les Bleus. Après des débuts réussis face au Sénégal, l'équipe de France affronte l'Irak à Philadelphie à 23h. Avec une victoire, les Bleus valideraient déjà leur billet pour les 16e de finale. À suivre aussi dès 19h, le tenant du titre, l'Argentine, qui affronte l'Autriche. C'est la fin de cette édition. Bonne fin d'après-midi. 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

0: Mickey et ça pique un peu quand même sur Nove.
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0: Dans quelques instants, le rappel de la météo et on écoutera David Guetta et la gagnante de la Star Academy, Ambre, avec son titre « Je me demande ».
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0: Nous sommes en vigilance rouge, de fortes chaleurs encore demain et cela pendant plusieurs jours. Demain en matinée, 36 degrés attendus et l'après-midi 41, ressenti 45. Le tout est accompagné d'un grand soleil.
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0: David Guetta sur Neuve. Un point sur ce qui est prévu à la télé ce soir sur TF1, Camping 2 suivi de Camping 1. La chance de ma vie sur France 3, c'est avec Virginie Efira et François-Xavier Demaison. Et une soirée foot sur M6 avec le match Argentine-Autriche suivi de France-Irak. En attendant, voici Sébastien Tellier avec Juliette Armanet et Charlotte Cardin. Tant pis pour elle, c'est après la pub.
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0: Sébastien Tellier et Juliette Armanet, vous êtes bien sur Nov.
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0: 17h30, c'est évidemment le retour du bloc Nov d'Emmanuel avec toutes les actualités du Nord-Ouest Vendée. On écoutera ensuite Milky, Marine avec Escroc et Miles Smith.
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2: 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On peut encore profiter de cours d'essai. 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Profitez aussi de concerts, opération plein feu jusqu'à la fin de la semaine. 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Elle se prépare pour le mois de juillet, les Garnapiades. Samedi 11 juillet, à la Garnache au parc de l'Écaisière. On vient déguisé, on vient surtout en équipe. Il est encore temps de vous inscrire sur my.withevent.com. Recherche les Garnapiades. Le tarif des inscriptions est fixé à 15€ jusqu'à mardi inclus. À compter de mercredi, ce sera 20€. Les Garnapiades restent toujours gratuites pour les enfants de moins de 12 ans. Et vous aurez donc toute la journée plein d'épreuves, 27 en soirée buffet champêtre, puis place au concert avant feu d'artifice et soirée disco avec Stéréophobie. Une information de l'association Kuruma, dimanche prochain de 10h à 18h sur le parking de Conforama à Chaland. Elle propose le Dream Car Meet, un rassemblement automoto avec des véhicules rares, exclusifs, collections, modifiés ou à caractère sportif. Une trentaine de bénévoles seront présents pour vous accueillir et vous présenter plus d'une centaine de véhicules avec des animations, tombola, concours d'élégance, limbo. Les prix pour exposer son véhicule, 4€ par voiture, 2€ par moto, c'est gratuit pour les visiteurs.
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C'était Milky et vous êtes sur Nov. Une journée de fun et de défis, ça vous dit? C'est sûr que vendu comme ça, ça donne bien envie. Et bien, c'est ce qui est organisé avec les Garnapiades à la Garnache. Et vous avez jusqu'à demain pour vous inscrire au tarif de 15 euros. Sinon, ça passe à 20 euros dès mercredi. La nouvelle édition des Garnapiades, ce sera le samedi 11 juillet au parc de loisirs de Léquaizière. De la musique encore et toujours avec Angèle et Justice et Shakira.

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0: Angèle et Justice sur Nove. Il est 18h, on écoute Naïka, Maroon 5 et tout de suite les infos avec Elsa Ruo.
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2: Bonsoir à tous. Quasiment toute la France assommée par des chaleurs extrêmes. La canicule s'intensifie. 49 départements en alerte rouge aujourd'hui. Il y en aura demain 54 avec l'ajout de 5 départements de Normandie. Au total, pas loin de 39 millions de personnes concernées. Plus de 43 degrés cet après-midi en Gironde. Une canicule sûrement responsable de 2 décès de jeunes enfants dans le Vaucluse. Ils ont été trouvés morts dans la voiture familiale à Carpentras, annonce du parquet cet après-midi. Midi. Et avec cette canicule, plus de 1300 écoles et collèges sont fermés. Bilan du ministre de l'Éducation concernant le bac et le brevet. Édouard Geffray précise que toutes les épreuves programmées le matin sont maintenues. Des reports sont prévus, notamment pour ceux qui devaient passer le grand oral l'après-midi. Ce pré-rapport accablant après le scandale de l'affaire Liana. La note d'inspection commandée par le gouvernement pointe de nombreux dysfonctionnements dans les procédures judiciaires à l'encontre de Jérôme Barella. L'inspection générale de la justice déplore notamment un cumul de pertes de temps et une absence de suivi de procédures de la part du parquet d'Auch et de la gendarmerie. Notez aussi que depuis le début du réexamen de 70 000 plaintes pour violences sexuelles ordonnées par le ministre de la Justice, 134 personnes ont été placées en détention provisoire. Keir Starmer va quitter le 10 Downing Street. Le Premier ministre britannique a annoncé sa démission ce matin. Emmanuel Macron le remercie ce soir pour son engagement pour l'Ukraine et pour la relance de la relation entre le Royaume-Uni et l'Union européenne. Le foot, objectif 16e de finale. L'équipe de France peut valider sa qualification pour la suite de la Coupe du Monde ce soir. Il faut pour cela battre l'Irak dans le deuxième match de groupe. Une rencontre qui verra Kylian Mbappé fêter sa 100e sélection en bleu à seulement 27 ans. Et puis elle a interprété un titre que vous avez sûrement déjà entendu, Étienne en 87. Gajpati est morte des suites d'une longue maladie. Elle avait 80 ans. Bonne fin de journée.

0: sur Neuve, Naïka. 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Dans le prochain quart d'heure, Bruno Mars et Louisa avec Jetlag. Tout de suite, le rappel de la météo.
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0: Nous sommes en vigilance rouge, de fortes chaleurs encore demain et cela pendant plusieurs jours. Demain en matinée, 36 degrés attendus et l'après-midi 41, ressenti 45. Le tout est accompagné d'un grand soleil.
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0: Sur Nov, c'était Bruno Mars.
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0: Vous le savez, vous pouvez retrouver tous les replays des reportages et émissions sur notre site internet novmaradio.fr, sur notre application mobile et également sur notre page Facebook. Et aujourd'hui, dans les rendez-vous de midi, on a continué notre tour des maires du Nord-Ouest Vendée puisqu'on a accueilli Jean-Philippe Bidot, le maire de Notre-Dame-de-Mont. On reste en musique après la pub avec Brocombe et Joseph Camel.
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0: Combe sur Nove.
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0: Il est 18h30, c'est le retour du bloc Nove d'Emmanuel avec tous les bons plans du Nord-Ouest Vendée. Et on écoutera ensuite Martin Garrix avec Ed Sheeran, Pierre Demar et Pierre Garnier avec L'Horizon.
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2: La médiathèque de Saint-Gervais propose jusqu'à la fin du mois une exposition L'Art s'affiche avec de tout jeunes artistes de Saint-Gervais et leurs créations, Elisa Gagneux, Maëlys Boginolo et Cassandra Guillot. Et on vient aussi demain à 19h, atelier culinaire. L'équipe de la médiathèque vous attend avec Marie-France Berthaud. Vendredi, 10h, petit-déj lecture. Notez qu'en raison des fortes chaleurs, la médiathèque aménage ses horaires dès demain. Elle sera ouverte donc du mardi au samedi jusqu'au 29 août de 9h30 à 13h. La hausse des coûts d'énergie, les nouvelles obligations réglementaires, Chalangois Communauté poursuit son accompagnement d'entreprise et donne rendez-vous demain à la Maison de l'économie à Chaland, donc pour une soirée d'infos dédiée aux énergies renouvelables. Au programme notamment dès 18h30, présentation de Mon Parcours Économie d'énergie. L'association Élise sera active et vous présentera l'accompagnement pour l'évaluation du potentiel en énergie renouvelable. Chalangois Communauté, le CIDEV présenteront les aides financières. Il y aura aussi des témoignages d'entreprises. Soirée sur inscription sur chalangois.fr. Sur l'île de Noirmoutier, la Comcom communique aussi sur un programme de prévention senior. En ce mois de juin, on retrouve les ateliers alimentation, chocolat et gourmandise sans complexe. Demain, 10h midi, c'est la théorie. Et puis jeudi, c'est la pratique, inscription nécessaire. Par mail notamment maxime.palvado@ile-de-noirmoutier.org et un numéro 06 23 74 58 38.
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sur Nov, Martin Garrix avec Ed Sheeran. Merci d'avoir passé l'après-midi avec nous. Je vous souhaite à toutes et tous une très bonne soirée malgré les fortes chaleurs. Dans le prochain quart d'heure, parce que sur Nov, la musique, ça continue. Alok, Julien Lib et Elliot.

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1: Une balade gourmande annoncée à l'Épine samedi, le rendez-vous organisé par la commune avec Luz Productions, c'est inédit. Et cela vous promet une belle immersion au cœur de paysages emblématiques entre marais, mer, port, des produits locaux, de la musique live avec l'association Escale Piano et trois artistes, au piano Sophie Rivière, au saxo Artus et le violon d'Estelle Rojon. Le tout en harmonie avec la faune et la flore et deux circuits de balade proposés donc entre 18h et 19h au départ du port de Morin, 4,5 km ou 7 km. Inscription en mairie à l'arrivée, food truck, buvette et ambiance musicale. Oyol à Notre-Dame-de-Mont jeudi, une ciné-rencontre importante annoncée à 17h autour du film L'Odyssée Antarctique, retour sur une expédition en 1956. Une poignée d'hommes s'isolent dans une petite station sous la neige, dans 24 mètres carrés, sans relève pendant un an. Le film est signé Jamel Tahi. La projection sera suivie de la rencontre avec Henri Perrault, menuisier de l'extrême pour l'Institut Polaire Paul-Émile Victor. Il raconte sa vie sur le continent blanc. Il a participé à plusieurs missions. Enfin samedi, le conservatoire

0: musicale à la pratique instrumentale et collective, et découvrez les nouveautés annoncées pour la rentrée, notamment l'ouverture de classes de musique trad, l'accordéon diatonique, laveuse, la bombarde au programme. Toutes les infos aussi sur conservatoire-vibrato.fr.
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